Vous avez de décès. On nous prie de vous faire part du décès de Madame Bob Chaounian Marcel à Népouy. La veillée se fera ce samedi 16 mai à 17h jusqu'à la levée du corps dimanche 17 mai à 8h, suivi de son inhumation au cimetière de Bako à 10h. Donc c'est un avis de décès aux familles Chaounian à Bako et Népouy, Tia Nguyen et ses enfants, Anaïs Zino, ses petits-fils Malik et Elias, au lotissement des Bélep au Mandor, la famille Poidi à Bako, au clan Wabéalo à Bako, Poirou à Bako, Poyi Datia à Bako, aux familles Gounéboadjan, Machada, Gatop, Mereatu à Pointe-Bout, Mwagou Gabia Tchawe, Wamitan Kail à Saint-Louis, Simin à Népouy et Kone, Sarijan à Kone, Naouna Jean à Pointe-Bout, Cotin Marie-André et Pierre à Bongou, Saoum Glenda Nang à Nang Lifou, Napoaréa à Tchawe, à la direction du SMTI, le syndicat mixte des transports interurbains Rail et ses collègues, aux familles Ounemois, Oudaré, Oupa, Bako et Nechaout. C'est avec une profonde douleur que nous faisons part du décès de Madame Chaounian Madeleine Ike, décès survenu dans sa 60e année. L'enterrement se fera à la tribu de Bako chez M. Paul Chaounian. La cérémonie coutumière et la veillée se feront au domicile de sa maman, Mme Veuve Chaounian Marcel, à Népouy, à compter de ce samedi 16 mai, jusqu'à la levée du corps dimanche 17 mai à 8h, suivi de son inhumation au cimetière de Bako à 10h, avis de décès signé de ses enfants. Petit-fils, sa maman, ses frères et sœurs. Au grand chef Evanessi Edi Boula, Boula Jaike, Boula Iwevihwea, au petit chef de Dozip, Haiweng Nothing Edi, aux trois petits chefs, Akonin, Waheo, Ritiwan, à l'association APAD, au pasteur Waikata Jaike, la famille Wejiem, Malifu et Nouméa, aux familles Puniso, Menie, Melem, Imeoch, Adapunia, Siwa Siwa, Shibon, Kenegei, Jaireu, Jaire, Luana, Atiti, Agurere, Lemu, Upachom, Kede, Aliki, Bareto, Moareo, Ofami Matoa, Khalich, Inegit, Wate, Nonuni, Wanai, Wamalo, Shechom, Bon, Wakeli, Duni, Meun, Streter, Koejun, Washila, Wasingalou, Poulawa, Clanzé Allier. Nous avons la douleur de vous faire part du décès de Madame Coupelier Sineisola. La coutume se fait sur l'Ifou à Wassagne. L'inhumation est prévue dimanche 17 mai à la tribu de Wassagne. Je reprends cet avis. On nous prie de vous faire part du décès de Madame Coupelier Sineisola. L'inhumation est prévue dimanche 17 mai à la tribu de Wassagne. Avis de décès signé de la famille Coupelier.

au grand chef et taureau et Jules, à messieurs Imetcheun René Zapone, Imetcheun Robert Babo, au petit chef de Nadidi, Ngazu Robert Machuingu, au petit chef de Wakone, ou à Ezien, au chef de Clancy Dowedge, monsieur Yeiwiye Victor Chayane, à monsieur Tsuki Robert Kayao, au pasteur Golesha René Saringom, au diacre de la paroisse de Wakone, messieurs Tsaritsone, messieurs Waritsone Jean, Yeiwiye Samuel, Guyette Théodore, à madame Yeiwiye Kaitsa, monsieur Simijan Jots, à la famille Yeiwe, aux familles Ngazo et Waritsone, monsieur Wayuo Naten André, la famille Wayuo, madame Imecheon Wahachu Louise et Jean-Luc Odette, au pasteur Boula Antoine, à mesdames Manane Puchas, Waymacha Bali, Wete Nathalie, Yeiwiye Natacha, Wahia Emily Nagon, Kotse Rosanne, Pala Meriame, Kaloi Katia Roja, Wainane Pinawes, Waael Lidi, Waitsane Shongin, Waikej Yvonne, Wawene Kaima, Wabula Jojo Sopi, Imecheon Kameango, Bula Sophie, à mesdames Wajonu Céline et Athénée Mata, Honakoko Alice, Pime Bali, Guyette Marceline, Washitin Jeannette, Uwej Kameango, Waitsane Mele, Pakataula Velua Kaima, Kuan Nadej, Waitiko Wasako, Sio Watin, Wamowe Walua, Imecheun Violette, à mesdames Wejiem Raponie, Kofi Wasako, Natupath Walila, Trimari Christiane, Tsiche Kamen, Bwamanach, Tsimuchu One, Passa Amélie, Naya Denise, à Madame Sipa Waneroi, Monsieur Nao Pierre et la famille Nao, à Madame Kapone Waol, Kakea Jonu, Bula Eneula et Louise, Gop Tupou, Siwine Marie-Hélène, ses frères et sœurs, à Mesdames Imanang Alice, Boere Tania, Monsieur Waitsane Henri et son épouse Marie-Jo, Mesdames Boere Ango et la famille Boere à Bawawilou, ainsi que Madame Wayariji Lucé, aux familles Waute, Wasabi, Ua, Guyette, Waitsane, Kaku, Bula, Chimari, Wanyamala, à Monsieur Nipi Upiko et la famille Nipi, Monsieur Urene Guy et la famille Urene, Madame Yikawene Louise Wakele, Mesdames Enoka Wadzune, Monsieur Lolohea Hajeman, Madame Wasaumi Waifit, Mesdames Haiwegene Simone, Jewine Taiko, Wenegeitsuna, Mami Roja, à Monsieur Tawidzone Tawidzone et la famille Tawidzone, Monsieur Dick Boama et la famille Boama, à Monsieur Sipa Naturu et Wenemit, Monsieur Wajawan Widju, aux familles Kaloy, Bishop, Yewene, Wakanumune, Goenere, Wahaga, Alan, Lue et Uruh, Washitin, Maen, Kuan, Tsaruine, Wajonu, Kugogne, Bearune, Enoka, Nasil, Waheo, aux familles Eatene, Uej, Wahea, Wamejo, Waya, Gop, Siwoine, Washoima, à Monsieur le maire de la commune de Marais, Monsieur Tsawidzone Robert Gada, à ses collègues de la commune, Monsieur Jewine Jean-Marie et Dunaran Orene, Monsieur la Corédine Emile et ses camarades du Palika, Mesdames Pomelé Linda, Madame Pomelé Linda, l'infirmière, Monsieur Darcy Jean, le kiné, et Monsieur Thomas Xavier, son médecin. La famille est à la douleur et la tristesse de vous faire part du décès de Monsieur Yeiwiye Nalouane Jacques, décès survenu dans sa 58e année. Le travail coutumier se paie jusqu'au dimanche 17 mai au domicile de Madame Etoroy à Rivière-Salée au 4e secteur. La veillée aura lieu en la morgue de Nouméa dimanche 24 mai de 8h à 20h et le corps sera transféré lundi 25 mai à destination de Marais par le Beticho. Donc je répète cet avis, on nous prie de vous faire part du décès de Monsieur Yeiwiye Nalouane Jacques. La veillée se déroulera au centre funéraire de Nouméa dimanche 24 mai de 8h à 20h. Son corps sera transféré lundi 25 mai à destination de Marais par le Beticho. Le travail coutumier se fait jusqu'au dimanche 17 mai au domicile de Madame Etoroy à la Rivière Salée au 4e secteur. Au grand chef de l'île des Pins, Guillaume Keua Vandego, au clan Takamboué, Kuchawa, Ititiati, Tuatira, Mouiri, Nikeula,
Gouroua, l'allié à Toubaza, aux familles Siro, Tchélé et Dick, à ses sœurs Marie-Laure Chérica, Nathalie Femme et Katia Fauchi, au clan Camboiré, Mamieux, Aboué, Apikawa, Oignou, Doépéré, Mandi, Tikoré, Nukouan, Vandégou, Vano et Kouaté, au clan Géné de Lilouin, aux familles et alliés de Yaté, aux familles Moulkis, Tabi, Boulé, au Vanuatu, Tabi Tsouboun, Tabima, Letiti, à tous ses collègues de travail du lycée d'Okamo et de l'Alliance scolaire de l'Église évangélique, son concubin Tabi Kevin, ses enfants et petits-enfants, ainsi que la famille, ont la douleur de vous annoncer le décès de Madame Tokambou et Caroline, décès survenu dans sa 56e année. Les coutumes se font à la morgue de Nouméa. L'abbaye aura lieu à la morgue lundi 18 mai de 11h à 20h. La cérémonie religieuse sera célébrée en la chapelle de la morgue mardi 19 mai à 14h15, suivi de sa crémation au crématorium de Nouméa à 15h. Je reprends cet avis. On a pris de vous faire part du décès de Madame Tokambou et Caroline. La veillée aura lieu à la morgue de Nouméa lundi 18 mai de 11h à 20h. La cérémonie religieuse sera célébrée en la chapelle de la morgue mardi 19 mai à 14h15, suivie de sa crémation au crématorium de Nouméa à 15h. Avis de décès signé de Madame Tabi Marinka Dimata, sa fille. Madame Tini, Vélonica, Sina, Léléa, ses enfants, ainsi que ses enfants ont la profonde douleur de vous faire part du décès de leur époux, père, beau-père et grand-père, M. Tini Lolesio. Les obsèques auront lieu mardi 19 mars de 12h à 20h au salon funéraire. La reprise de la veillée se fera mercredi 20 mai à partir de 8h, suivie de la cérémonie religieuse et de son inhumation à 11h au cimetière du 5e kilomètre. Donc je répète cet avis, on ne peut vous faire part du décès de M. Tini Lolesio. Les obsèques auront lieu mardi 19 mai de 12h à 20h au salon funéraire de Nouméa, suivie de la cérémonie religieuse mercredi 20 mai à 10h et de son inhumation à 11h au cimetière du 5e kilomètre. C'est un avis de décès signé de la famille. Au grand chef Evanessie Diboula, au grand chef Drouchas Naisiline, à messieurs Naweo Naweo, Kainga Naweo, Hunemue Tupaisi, Hunemue Di Basie Di Ivesie, Nathenga Di Haiweng, Ulishia Wazizi, au petit chef Sinawe, Go Fenepede, et Louipako Di Louipako, au pasteur de la tribu de Mou, Dian Umun, à son oncle utérin, M. Makam Hocha, à tout le clan Amelewedge et les familles Laen, Mijaya, Uthen, Ireko, Pasil, ainsi que la famille Laen de Padawa Mare, au clan Apikai, Apiangadru, Apicho, Angenalapa, aux familles Ihoe, Gazé, William Opassa, Gop Iwat, Urigei, Wayawiji, Kwejun, Haushas, Khalich, aux familles Makam, Streter, Wamalo, Bon, Kachawi, Rewe, Sika, Cholu, Nashipan, Huazing, Maen, Wajoka, Lancet, Bishiu et la famille Sakilia. À mesdames Wanapopo, Nelie, Kauma, Pion, Maen, Chida, Kauma, Shopa, Haiweng, Malin, Huach, Haluach, Peon, Kachawa, Emma, Hamu, Lizi, Huenenod, Pinya, Gop, Fenepede, Waifit, Weta Ujun, à mesdames Sarijan, Louisa, Ihoyen Nasaye, en Guyane, et Wanava Wakokur, Godin, Chaloyé et les enfants. À messieurs Pija Siman, Pogun Eli et Kwejun Kwejun, à ses sœurs, mesdames Kaparin Chopa, Sio Noemi, Audran Hariach, Honam Pia, Naweo Kamen, Louise Uthen, Pinya Ireko, Wel Najune, Wathiepel Sisa, Wamowe Mejone, Wazizi Khajenye, Wahiobe Emma, à Madame Katei Seleke, Angeretin Kiakie, Angeretin Waificha, Lali Elizi, Wayewol Kamea, Khalawawa Shinene, Gop Iwat Dein, Mae Alisie, Wajawan Kanie, Saiko Wazika, Ngazu Nasaye, Sima Bacha, Reed Seleka et Bacha, Bula Zane, Rokuad Kine,
Macha Henako Bowen Eonako Tain Wajo à Mesdames Waya Fabienne Sawaza Magali Siche Gladys Malakai Sijina et les enfants Chudit Patouch Wapae Shian Keshin Lizi Wolepan Tapa de Dieu Florence à Mesdames William Opasa Hedin et Panin Wahui Sofé Yekawe Hanouen Nason Haka Forest Waed Kaimo Sanamo Waifiko Mary Tea Paseka Paiten Waptata Luepa Klezi Kichine Waed à Mesdames Renihat Alessie Ichema Malia Waya Najune Palen Ruche et les Maya Pinan Ilengo Weho Wakeli Nama Loué Lucina, Bono Amari, Pasil Tassier, Pasil Jolie, Pasil Mary, à Mesdames Wea Bella, Mataika Waseli, Mataika Maine, Rokuad Wajune, Ihage Eonako, Reed Mejo, Nahue Alessie, Wajuka Katia, Ukewe Wala, Wajako Eseta, à Mesdames Saihuli Watupou, Kocha Alice, Kuan Chenene, Uigei Waon, Kondolo Shuna, Louis Wadja Manua, Sowat Malin, Hania Kane, Siman Naching, Wadjinges Alice, Bula Tharko, Haiweng Pinya, Haiweng Aline, à Mesdames Haushas Bella, Waikata Mune, Isamacho Thaiko, excusez-moi, Isamacho Thaiko, Berune Wewe, Weta Mon, Selepen Ariane, Chaye Wamane, à Monsieur Wasama Jain, son épouse, et ses deux enfants, Naweo Alan Waya, Naweo Tony Meleunach, ainsi qu'à leur papa, Monsieur Wilepan Mose, à ses amis, le duf Mathieu, Zeula Alachuchen et son épouse Delphine, à Antoine et Solène, à Anne Solène et son mari Manu, à Alex Diturbu. Nous avons la douleur de vous annoncer le décès de Mademoiselle Maline Marie-Hélène Naweo, décès survenu des suites d'une longue maladie dans sa 52e année. Les obsèques auront lieu à la tribu de Moulifou mardi 26 mai. La veillée se fera samedi 23 et dimanche 24 mai de 8h à 20h en la morgue de Nouméa. Son corps sera transféré lundi 25 mai au matin par le Betit Chouch et les coutumes se feront à la morgue. Donc je reprends cet avis en nous prie de vous faire part du décès de Mademoiselle Maline Marie-Hélène Naweo. Les veillées se dérouleront à la morgue de Nouméa samedi 23 dimanche 24 mai de 8h à 20h. Le corps sera transféré à Lifou lundi 25 mai au matin par le Betit Chouch et les coutumes se feront à la morgue. C'est un avis de décès signé de Naweo Kainga Erwan. Nos condoléances accompagnent toutes les familles. 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C'est la permanence de la Dynamique Unitaire Sud Ouagada Passa qui signe ce communiqué qui clôture votre service public. Merci à vous d'avoir tendu l'oreille.

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Il est 11h30, place au titre de votre édition de 12h. La question du corps électoral spécial prévu pour l'accord de Nouméa constitue depuis plusieurs décennies un scandale d'État révélant des défaillances de la puissance administrante chargée de décoloniser notre Kanaky selon le FLNKS. De son côté, le commissariat publie des chiffres de la liste électorale spéciale provinciale et de son évolution entre 2018 et 2026. Et enfin, diplomatie dans la région, le Vanuatu et l'Australie semblent s'accorder sur un accord stratégique, la Chine en concurrence. Retrouvez le développement de ces titres à 12h pour l'édition de la mi-journée. Un autre souvenir signé les Zouk Machines.

Tata, Prudence Avon, ce temps pluvieux, Basil Greig également, que vous avez pu entendre, des Solomon Island, Barthélémy, Cat Stevens, ainsi que le groupe Zouk Machine. Bon appétit si vous passez à table. À suivre le groupe BDJ, ainsi que le groupe Béchim. Ne manquez pas à 12h l'édition de la mi-journée avec Romain Méhoun.

0: to Korean, interprété par le groupe Beshim. Place à la pub.
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0: Roulez prudemment, notamment si vous êtes du côté du Nouméa, du Grand Nouméa, avec ce temps de pluie. Place à présent à l'édition complète de la mi-journée, l'édition de d'aujourd'hui et de 12h. Et bien, c'est avec Romain Méon.
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0: Bonjour Kanaki, merci d'être avec nous pour notre édition de la mi-journée et bienvenue à celles et ceux qui viennent de se caler sur la RDK. Communication du FLNKS pour commencer. Le FLNKS s'exprime sur la question du corps électoral dans un communiqué. Le FLNKS rappelle que la question du corps électoral des élections au Congrès et aux assemblées de province prévues par l'accord de Nouméa constitue depuis plusieurs décennies un scandale d'État révélateur des défaillances de la puissance administrante chargée de décoloniser la Nouvelle-Calédonie. Depuis les accords de Matignon-Oudinot puis l'accord de Nouméa, je cite, l'État n'a jamais été en mesure de résoudre les problèmes liés aux listes électorales spéciales sans générer contestation, contentieux, exclusion ou incertitude juridique. Cette incapacité persistante à produire un dispositif électoral incontestable résulte d'une défaillance grave de l'État dans sa mission de garant et d'acteur de processus de décolonisation. Le FLNKS, je cite toujours le communiqué, considère que cette situation est profondément antidémocratique et indigne d'un État qui porte devant les Nations Unies la responsabilité historique d'accompagner un peuple colonisé vers l'exercice plein et entier de son droit de vote. La sincérité du processus démocratique ne peut être garantie lorsque les règles du corps électoral demeurent continuellement contestées, instables ou soumises à des logiques de passage en force remettant en cause les accords politiques en vigueur. Le FLNKS dans son communiqué rappelle également que le droit international applicable aux territoires non autonomes impose des obligations précise à la puissance administrante. La résolution 3618 de l'Assemblée générale des Nations Unies du 11 décembre 1980 demande explicitement aux États de prévenir toute évolution démographique susceptible de rendre minoritaire le peuple autochtone dans les territoires en cours de décolonisation. Dans le cas de Kanaki, cette exigence revêt une importance particulière au regard de l'histoire coloniale du pays et de la reconnaissance du peuple Kanak au cœur même de l'accord de Nouméa. Le corps électoral spécial provincial ne constitue ni une anomalie démocratique ni une atteinte aux principes républicains. Il constitue au contraire, une garantie politique et constitutionnelle nécessaire du processus de décolonisation engagé depuis plus de 30 ans. Le FLNKS, je cite toujours, rappelle par ailleurs qu'aucun consensus politique n'existe aujourd'hui sur un quelconque ajustement du corps électoral provincial. Aucune solution partagée n'a été trouvée avec l'ensemble des parties prenantes. Dans ces conditions, toute tentative d'élargissement ou de dégel imposé unilatéralement par l'État constituerait une remise en cause directe de la méthode consensuelle qui fonde les accords politiques depuis 1988. Pour autant, et je cite encore le communiqué, le FLNKS considère que les élections provinciales doivent impérativement se tenir en temps et en heure au plus tard le 28 juin 2026. Le respect du calendrier électoral constitue une exigence démocratique afin d'assurer la continuité institutionnelle du pays et de préserver la légitimité des institutions calédoniennes. Ces élections doivent se tenir avec un corps électoral juridiquement sécurisé, politiquement légitime et constitutionnellement garanti conformément aux dispositions de l'accord de Nouméa et de la Constitution française. Le FLNKS, je cite, appelle donc l'État à faire preuve de responsabilité, à renoncer à toute logique de passage en force et à respecter strictement les engagements historiques, constitutionnels et internationaux qui encadrent le processus de décolonisation de notre pays. Fin de citation de ce communiqué du FLNKS, signé bien sûr par son président Christian Théin. À ce propos, rappelons que le FLNKS a tenu une conférence de presse vendredi à quelques semaines des élections provinciales. La question du corps électoral était évoquée et c'est Christian Théin qui a débuté cette conférence. On l'écoute.
1: Je pense que nous arrivons à une étape importante de l'histoire de notre pays. Et toutes les discussions qui ont été faites ces derniers temps avec M. Lecornu sur l'évolution de ce pays, c'est ce que chacun l'amène dans son sac. Il était important qu'on se soit et qu'aujourd'hui, après. Depuis un certain temps, le FLNKS n'a pas souhaité communiquer. Et c'était c'était nécessaire aussi pour, parce qu'il y a beaucoup de communications qui traversent notre société, et surtout des responsables anti-indépendantistes qui n'ont pas cessé de communiquer pour tirer les populations calédoniennes vers le bas, alors qu'ils sont en responsabilité, que ce soit au gouvernement, au Congrès de la Nouvelle-Calédonie, aux provinces et dans les communes, et surtout récemment par rapport aux élections municipales qui a, où des nouveaux maires ont été élus, que ce soit maire ou mairesse, mais en tout cas, il était bon que le FINCAES, à un moment donné, se retrouve pour dire un certain nombre de sujets qui tient à cœur. Les sujets sur lesquels on n'a pas changé d'un iota depuis 1985, quand le FINCAES a décidé de rentrer dans les institutions, c'était pour porter toujours les intérêts des Canadiens. Jamais de tirer les populations vers le bas. À chaque fois, quand les populations se retrouvent vers le bas, c'est parce que soit l'État, ou soit ceux qui sont en face, ils ont fait la sourde oreille aux revendications du peuple kanak. Et aujourd'hui, cette conférence de presse, c'est parce qu'il y a beaucoup de choses qui sont passées. On parle du corps électoral sur lequel on doit, celui qui est appelé à décider pour le 28 juin. Enfin, le Premier ministre Le Cornu a décidé de mettre en place, de fixer une date qu'on n'a pas cessé de demander depuis, qu'il y ait une date pour qu'on puisse au moins renouveler la classe politique après 7 ans de mandature qui a été très très longue. Et il est important que tout le sujet qui traverse le pays soit posé sur la table. On parlait des bureaux délocalisés qui aujourd'hui, que ce soit dans les communes de l'agglomération qui posent problème, mais aussi les histoires de radiation qui posent problème, beaucoup d'anomalies qui sont pointées dedans. Et aussi sur la politique aussi locale, la politique aussi à l'international et dans la région. Récemment, il y avait le sujet sur le Vanuatu et d'autres. Il est bon que le FINCAES fasse un peu le tour d'horizon de tous ces sujets pour rappeler pourquoi l'engagement du FINCAES a été posé à un moment donné pour traduire l'ensemble des politiques pour lesquelles il veut avancer. Parce que le FINCAES n'a pas changé sa ligne politique. C'est celle d'amener ce pays à la pleine souveraineté. Et l'état d'esprit que les uns et les autres ils vont dérouler après pour parler de l'ensemble de ces sujets-là, c'est pour démontrer que le FINCAES, il est prêt dans sa démarche d'aller aux élections provinciales-là. Il est en train de s'organiser là de manière à ce que l'ensemble des partis représentés le front, ils soient au rendez-vous ce week-end et dans les jours qui viennent de manière à mettre en place les listes, ceux qui seront amenés à apporter les intérêts du FINCAES et puis... Et globalement, avec les indépendantistes, dans le cadre des listes d'ouverture sur l'ensemble du pays.
0: En maintenant une instabilité permanente autour des règles du corps électoral et en multipliant les tentatives de passage en force sans consensus politique préalable, l'État fragilise la sincérité du processus démocratique et remet en cause les équilibres politiques construits depuis 1988. Le Front rappelle encore une fois que la LESP reste une garantie du processus de décolonisation. On écoute Marie-Pierre Goyette. Rappelons qu'hier vendredi, le Haut Commissariat a communiqué sur la question de la liste électorale spéciale et donné des chiffres de son évolution entre 2018 et 2026. Le Haut Commissariat rappelle, je cite, 181 151 électeurs sont inscrits sur la liste 2026, arrêtée le 30 avril 2026 à l'issue de la révision annuelle. 164 555 électeurs étaient inscrits sur la LESP 2018, soit une augmentation globale de 16 596 électeurs sur la période. Comme évolution globale ne signifie toutefois pas que les mêmes électeurs demeurent inscrits, entre 2018 et 2026, des mouvements d'entrée et de sortie sont intervenus naturellement au sein de la LESP. L'analyse des flux entre les deux périodes permet ainsi d'identifier 15 094 électeurs inscrits sur la LESP 2018 et non présents sur la LESP 2026, 31 690 électeurs inscrits sur la LESP 2026 et absents de la LESP 2018. Ces deux données traduisent les mouvements intervenu et non un volume net de radiation. Parmi les 15 094 électeurs présents en 2018 et absents en 2026, 11 846 sont identifiés comme décédés, 3248 correspondent à d'autres motifs de sortie, notamment des situations de double inscription, d'incapacité électorale ou des décisions prises par les commissions administratives dans le cadre des procédures prévues par les textes applicables. À l'inverse, et je cite encore le communiqué, parmi les 31 680 électeurs présents en 2026 et absents en 2018, 24 812 correspondent à des inscriptions d'office de jeunes majeurs, 6 878 correspondent à des inscriptions volontaires. Selon l'État, il n'y a donc pas de radiation inexpliquée. Les évolutions contestées résultent des mouvements démographiques normaux affectant le corps électoral spécial entre 2018 et 2026. Pour rappel, les opérations de révision de la liste électorale spéciale sont menées par les maires après délibération des commissions administratives spéciales présidées par des magistrats de l'ordre judiciaire, dont sont également membres des représentants des électeurs désignés sur proposition des partis représentés au Congrès du Haut-Commissaire de la République et des observateurs indépendants désignés par le secrétaire général de l'Organisation des Nations Unies. Elles sont, je cite toujours, conduites sous le contrôle du tribunal de première instance que tout électeur estimant avoir été radié à tort des listes électorales peut saisir jusqu'au jour du scrutin. Comme le prévoient les textes, une révision complémentaire de la liste doit intervenir au mois de juin, juste avant le scrutin. Fin de citation de ce communiqué du Haut-Commissariat. Et malgré cette publication, le FLNKS s'interroge toujours sur des absents de la LESP 2026. Extrait de la conférence de presse du FLNKS, Sylvain Pabouti.
2: Il y a des questions qui se posent, qui se transforment, si on n'a pas des réponses d'ici là, en polémique. C'est toutes les conditions qui tournent autour de la question du corps électoral et notamment des listes électorales. Vous vous souvenez, à une visioconférence qui a eu lieu entre les partis politiques et ici, locaux, et le Premier ministre, il y avait ce dossier des fameux radiés, les plus de 16 500 qui sont radiés donc par un constat entre la liste de 2018 et celle de 2026. Effectivement, il y a lieu, et je crois que c'est aussi le but donc des partis politiques, et notamment de notre mouvement, de voir avec le Haussaire et de nous expliquer pourquoi cette problématique arrive, pourquoi ce dossier est là, et donc il va falloir effectivement donc clarifier. On peut supposer qu'effectivement il y a eu des décès depuis, et puis on peut supposer aussi qu'il y a des doublons, c'est-à-dire que ceux qui sont inscrits ici en Nouvelle-Calédonie, notamment à Nouméa, et puis qui sont repartis en France et qui ont été s'inscrire dans les communes en France, et puis qu'ils ont dû oublier donc de se désinscrire, d'avertir ou d'alerter les mairies en Nouvelle-Calédonie pour dire ben voilà. Je suis inscrit dans telle commune en France, donc il va falloir à un moment donné, donc on va dire radier, donc c'est un peu les opérations de toilettage menées par certaines mairies, etc. Néanmoins, on demande au Haussaire de faire la communication une fois que les recherches ont été faites, et de nous donner donc les raisons réelles de pourquoi ce constat-là. Donc il est important, puisque les personnes donc se posent des questions, et puis surtout que malgré tout qu'on a été alerté par interpellés par beaucoup de gens qui nous ont dit ben ils ont voté dernièrement au municipal, et puis on constate que après avoir pris des renseignements qu'on n'est pas inscrit sur les listes provinciales. Et donc, combien sont-ils? Donc, il est très important donc de savoir dans ces 16 500 combien de personnes effectivement qui sont dans ce cas-là, etc. Donc, il y a toute une communication à le faire. Mais c'est pas à nous de le faire. C'est on demande au Haussaire donc de le faire.
0: Actualité dans la région, diplomatie, le Vanuatu et l'Australie semblent s'accorder sur un accord stratégique. Les précisions de John Natanga.
3: Le gouvernement de Vanuatu approuve une nouvelle version de l'accord de Nakamal avec l'Australie. Le gouvernement du Vanuatu a donné son feu vert à une nouvelle version de l'accord historique de Nakamal avec l'Australie. Les deux nations semblant de plus en plus susceptibles de parvenir à un accord de compromis après des mois de négociations parfois difficiles. La chaîne ABC a appris que le conseil des ministres du Vanuatu a approuvé jeudi dernier une version actualisée du pacte, l'accord n'ayant plus besoin que de l'approbation finale du gouvernement albanais. Le Premier ministre Jordan Napata s'est retiré de la signature de cet important accord stratégique en septembre, affirmant que certains ministres de sa coalition gouvernementale craignaient qu'il ne porte atteinte à la souveraineté de cette nation du Pacifique. Cette situation survient dans un contexte de bras de fer diplomatique féroce entre l'Australie et la Chine, cette dernière poursuivant son propre accord avec le Vanuatu, appelé accord de Namely. Le libellé exact du nouvel accord Nakamal entre l'Australie et le Vanuatu n'est pas encore clair. La chaîne ABC a été informée que le nouvel accord n'inclut pas les mêmes limitations visant à freiner les investissements chinois dans les infrastructures critiques et d'autres secteurs sensibles au Vanuatu. Mais une source au sein du gouvernement de Vanuatu a déclaré que cela a consacré toujours la position de l'Australie en tant que principal partenaire de sécurité du pays, sans pour autant empêcher le Vanuatu de s'engager avec d'autres partenaires, notamment la Chine. Ils ont également indiqué que Napata pourrait se rendre en Australie pour signer l'accord dans les semaines à venir, sous réserve de l'approbation finale du gouvernement australien. Un porte-parole du gouvernement de Vanuatu n'a pas répondu aux questions concernant l'accord de Nakamal. Un porte-parole du ministère des Affaires étrangères et du Commerce n'a pas non plus souhaitait s'exprimer, déclarant que les décisions du cabinet du Vanuatu relèvent de la compétence du gouvernement du Vanuatu. L'Australie continue de travailler avec le Vanuatu pour finaliser l'accord de Nakamal, a déclaré le porte-parole. Si les deux pays parviennent à signer le pacte, cela mettra fin à de longues et parfois pénibles négociations entre Canberra et Port Vila concernant de multiples accords de sécurité stratégique. La ministre des Affaires étrangères Penny Wong a conclu un accord de sécurité de courte durée avec le Premier ministre de l'époque, Ismail Kalsakaou, quelques mois seulement après l'arrivée au pouvoir du Parti travailliste en 2022. Mais cet accord a rapidement échoué, plusieurs ministres du Vanuatu se plaignant que leur Premier ministre avait agi sans les consulter. Les responsables australiens ont également été frustrés lorsque Napata a refusé de signer le pacte de Nakamal l'année dernière, peu de temps après qu'une cérémonie de signature élaborée ait lieu au sommet du Mont Yasur, un lieu spirituellement chargé sur l'île de Tana, en présence de 6 membres des deux pays. Une nouvelle flambée de tension a éclaté le mois dernier, Napata réagissant avec colère lorsqu'un responsable australien a fait part de ses inquiétudes dans la presse locale au sujet de l'accord de Namely, laissant entendre que Canberra craignait que le Vanuatu et la Chine ne soient sur le point de signer un pacte de sécurité. Notre politique étrangère est guidée par nos intérêts nationaux et non par des spéculations ou des pressions extérieures, avait-il déclaré à l'époque. La nature exacte de l'accord de Namely avec la Chine n'est pas encore claire. Napata l'a qualifié à plusieurs reprises d'accord économique, bien que le ministre du Chambre climatique Ralph Regenwanu l'ait récemment qualifié d'accord de partenariat stratégique et comparable à l'accord de Nakamal. Dans nos efforts pour maintenir notre position de non-alignement de longue date, il est plus équilibré de conclure des accords avec les deux pays concurrents dans le Pacifique, a déclaré Regenwanu. Au terme du pacte de Nakamal signé sur le Mont Yasur, l'Australie devait initialement investir environ 1,5 milliard de dollars au Vanuatu sur une décennie pour aider le pays à atteindre ses principaux objectifs de développement et de sécurité. Bien que l'Australie n'ait jamais publiquement accusé Pékin, elle a indiqué à plusieurs reprises à Port-Vila qu'elle considérait la Chine comme un adversaire stratégique. Interrogée la semaine dernière sur la question de savoir si la Chine tentait de faire échouer l'accord de Nakamal, le ministre australien chargé des affaires du Pacifique, Pat Conroy, a réaffirmé que l'Australie était engagée dans une lutte permanente dans le Pacifique. De nombreux pays, dont la Chine, cherchent à affirmer leur influence dans la région, a déclaré Conroy. Nous travaillons d'arrache-pied pour devenir le partenaire de choix dans la région, mais d'autres pays en dehors de notre région manifestent évidemment un vif intérêt à y participer. Et selon nous, cela s'exprime le mieux dans le cadre de relations de développement avec la région. Mise en lumière de sécurité, celle-ci devrait être assurée et pilotée par les Nations du Pacifique, a-t-il déclaré.
0: Toujours des nouvelles de la région, on parle de l'hantavirus. Une Américaine passée par le MV Andrews a été placée en quarantaine à son arrivée sur la petite île britannique de Pitcairn dans le Pacifique, ont annoncé les autorités locales ce vendredi 15 mai. Asymptomatique, son cas préoccupe les autorités car la passagère a emprunté plusieurs avions et bateaux après avoir été débarquée du navire de croisière sur l'île de Sainte-Hélène juste avant la découverte d'un foyer d'antivirus selon le porte-parole du gouvernement de Pitcairn. Le MV Andrews, rappelons-le, parti le mercredi 1er avril d'Ushuaia en Argentine, a fait escale dans plusieurs îles avant Sainte-Hélène les 22-24 avril où la dépouille d'un Néerlandais a été débarquée du bateau, tout comme l'épouse de ce septuagénaire depuis décédé, elle aussi après un transfert vers l'Afrique du Sud. Aucune information n'a été fournie sur les modalités précises de l'isolement de la passagère, ni sur sa durée. Le point de crispation reste en très lent périple avant son arrivée à Pitcairn. Elle a pris l'avion de San Francisco pour Tahiti, puis a poursuivi jusqu'à l'île de Mangareva en Polynésie dite française, selon les autorités locales. Depuis Mangareva, la plupart des voyageurs rejoignent Pitcairn en cargo lors d'une traversée d'environ 32 heures. Le gouvernement de Polynésie a indiqué que l'Américaine n'avait pas informé les autorités de sa possible exposition à l'antivirus ni de son passage sur le MV Andrews, pourtant largement relayé par l'actualité. Son symptôme, elle ne sera pas autorisée à quitter l'île de Pitcairn tant qu'elle représentera un risque pour autrui, a indiqué le gouvernement dans un communiqué. Sachez qu'il n'y a qu'une seule épicerie sur l'île de Pitcairn, ouverte généralement 3 fois par semaine. Les hôpitaux les plus proches se trouvent en Polynésie dite française, à plus de 2000 km au nord-ouest, ou en Nouvelle-Zélande, à environ 3500 km au sud-ouest. Et enfin, Guadeloupe, pour terminer notre journal, une enquête a été ouverte pour tentative d'homicide après une bagarre à l'arme blanche au cours de laquelle 2 détenus et 2 surveillants ont été blessés ce vendredi 15 mars à la maison d'arrêt de Baie-Mahault en Guadeloupe. Une bagarre entre 2 détenus d'une 20aine d'années a dégénéré vers 9h sur la cour cible de la maison d'arrêt numéro 1 ce vendredi matin devant les cellules avant la promenade, a précisé le secrétaire régional de la CGT pénitentiaire, ajoutant que l'un des détenus était en possession d'un couteau à cran d'arrêt et l'autre d'un pic artisanal. Le commandant de la gendarmerie de Pointe-à-Pitre a précisé que les 2 surveillants intervenus lors de la risque avaient été blessés, l'une à la cuisse et l'autre au niveau du coude et du doigt. Mais les détenus sont les plus sévèrement touchés. Le syndicat FO Justice a dénoncé dans un communiqué une bagarre d'une violence inouïe et des conditions de travail de plus en plus difficiles. Rappelons le 5 avril, le tribunal administratif de Basse-Terre a ordonné des mesures d'urgence à la prison de Baie-Mahault pour remédier aux conditions indignes de détention.
4: Le rappel des titres.

0: L'essentiel de notre journal, la question du corps électoral spécial prévu par l'accord de Nouméa, constitue depuis plusieurs décennies un scandale d'État révélant des défaillances de la puissance administrante chargée de décoloniser la Nouvelle-Calédonie selon le FLNKS. De son côté, le commissariat publie des chiffres de la LESF et de son évolution entre 2018 et 2026. Et enfin, diplomatie dans la région, le Vanuatu et l'Australie semblent s'accorder sur un accord stratégique, la Chine en concurrence. C'est donc la fin de notre journal. Merci de l'avoir suivi. Très bon après-midi sur Djido Radio.
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il est 12h32 minutes. En espérant que vous avez bien déjeuné. Et si une petite sieste s'impose, eh bien sachez que la programmation musicale spéciale Jido pour vous accompagner tout au long de cet après-midi. 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

Excellent après-midi sur les ondes du Canal K. Place à présent au titre de votre dossier de ce soir. Notre dossier de la soirée, il sera question de la liste électorale spéciale provinciale avec un retour sur la conférence de presse du FLNKS hier. Donc rendez-vous à 16h30. Tant plus vieux, gens heureux, dit le vieux dicton. Joy and Pain. Le groupe Maze et son leader Frankie Beverly.

pour la suite de la programmation Jido. À 16h30, eh bien, ça sera le dossier de ce soir. À 17h05, votre service public, les avis de décès, vos communications.

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Scratch avec le titre Capital. Qu'est-ce qui peut sauver l'amour avec Daniel Balavoine. À suivre vos prévisions météo.

Eh bien, place à vos prévisions météo établies par le Centre Météo France. Attention, attention, vigilance jaune avec de fortes pluies et orages de Yaté à Pueblo inclus pour des averses parfois fortes et localement orageuses, notamment en première partie de nuit. Cette nuit, sur la façade est, la pointe sud et les Loyautés, les nuages sont nombreux avec encore de bonnes averses qui se déclenchent localement, notamment sur l'est. Globalement, les précipitations s'estompent progressivement sur les autres régions. Après quelques pluies en soirée, le temps s'assèche plus nettement et les éclaircies se développent. Sur l'ouest, le vent de secteur est moulé entre 5 et 10 nœuds. Ailleurs, le vent d'est-sud-est souffle généralement entre 15 et 20 nœuds et le mercure varie de 17 à 23 degrés. Demain matin, sur la côte ouest, le soleil l'emporte largement. Ailleurs, les nuages restent nombreux avec des averses éparses, notamment sur l'extrême sud et l'est. Le vent d'est-sud-est soufflera entre 15 et 20 nœuds, localement plus de 20 nœuds sur la pointe sud et l'île de Quelí à nos délégonnés. Sur l'ouest, il sera temporairement plus faible. Donc, à vous rappeler, vigilance jaune avec de fortes pluies et orages de Yaté à Pueblo, inclus pour des averses parfois fortes et localement orageuses, notamment en première partie de nuit. La plus grande prudence vous est recommandée.

0: François Feldman, Johnny Jameson, Choupa, Capstone bien avant, L'amour en vrille, Ganenoa avec le titre Respect, Gaëtan également.
1: On pourrait se fiancer.
0: À suivre Galantis en featuring avec le groupe One Republic ainsi que Garcia. Ne manquez pas à 16h30 le dossier de la rédaction. Wow.

0: Bomboléo, place à présent à une page de publicité.
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0: Bonsoir Kanaki, merci d'être avec nous pour notre dossier de la soirée. Bienvenue à celles et ceux qui viennent de se caler sur la RDK. Notre dossier de la soirée est consacré à la LESP, la liste électorale spéciale provinciale, ainsi la question du corps électoral. Le FLNKS s'exprime sur la question du corps électoral dans un communiqué. Le FLNKS rappelle que la question du corps électoral des élections au Congrès et aux assemblées de province prévues par la Cour de Nouméa constitue depuis plusieurs décennies un scandale d'État révélateur des défaillances de la puissance administrante chargée de décoloniser la Nouvelle-Calédonie. Depuis les accords de Matignon-Oudinot puis la Cour de Nouméa, je cite, l'État n'a jamais été en mesure de résoudre les problèmes liés aux listes électorales spéciales sans générer contestation, contentieux, exclusion ou incertitude juridique. Cette incapacité persistante à produire un dispositif électoral incontestable résulte d'une défaillance grave de l'État dans sa mission de garant et d'acteur de processus de décolonisation. Le FLNKS, je cite toujours le communiqué, considère que cette situation est profondément antidémocratique et indigne d'un État qui porte devant les Nations Unies la responsabilité historique d'accompagner un peuple colonisé vers l'exercice plein et entier de son droit de vote. La sincérité du processus démocratique ne peut être garantie lorsque les règles du corps électoral demeurent continuellement contestées, instables ou soumises à des logiques de passage en force remettant en cause les accords politiques en vigueur. Le FLNKS dans son communiqué rappelle également que le droit international applicable aux territoires non autonomes impose des obligations précises à la puissance administrante. La résolution 3618 de l'Assemblée générale des Nations Unies du 11 décembre 1980 demande explicitement aux États de prévenir toute évolution démographique susceptible de rendre minoritaire le peuple autochtone dans les territoires en cours de décolonisation. Dans le cas de Kanaki, cette exigence revêt une importance particulière au regard de l'histoire coloniale du pays et de la reconnaissance du peuple Kanak au cœur même de l'accord de Nouméa. Le corps électoral spécial provincial ne constitue ni une anomalie démocratique ni une atteinte aux principes républicains. Il constitue au contraire, une garantie politique et constitutionnelle nécessaire du processus de décolonisation engagé depuis plus de 30 ans. Le FLNKS, je cite toujours, rappelle par ailleurs qu'aucun consensus politique n'existe aujourd'hui sur un quelconque ajustement du corps électoral provincial. Aucune solution partagée n'a été trouvée avec l'ensemble des parties prenantes. Dans ces conditions, toute tentative d'élargissement ou de dégel imposé unilatéralement par l'État constituerait une remise en cause directe de la méthode consensuelle qui fonde les accords politiques depuis 1988. Pour autant, et je cite encore le communiqué, le FLNKS considère que les élections provinciales doivent impérativement se tenir en temps et en heure au plus tard le 28 juin 2026. Le respect du calendrier électoral constitue une exigence démocratique afin d'assurer la continuité institutionnelle du pays et de préserver la légitimité des institutions calédoniennes. Ces élections doivent se tenir avec un corps électoral juridiquement sécurisé, politiquement légitime et constitutionnellement garanti conformément aux dispositions de l'accord de Nouméa et de la Constitution française. Le FLNKS, je cite, appelle donc l'État à faire preuve de responsabilité, à renoncer à toute logique de passage en force et à respecter strictement les engagements historiques, constitutionnels et internationaux qui encadrent le processus de décolonisation de notre pays. Fin de citation de ce communiqué du FLNKS, signé bien sûr par son président Christian Théin. À ce propos, rappelons que le FLNKS a tenu une conférence de presse vendredi, à quelques semaines des élections provinciales. La question du corps électoral était évoquée. En maintenant une instabilité permanente autour des règles du corps électoral et en multipliant les tentatives de passage en force sans consensus politique préalable, l'État fragilise la sincérité du processus démocratique et remet en cause les équilibres politiques construits depuis 1988. Le Franc rappelle encore une fois que la LESP reste une garantie du processus de décolonisation. On écoute Marie-Pierre Goyette. Rappelons qu'hier vendredi, le Haut Commissariat a communiqué sur la question de la liste électorale spéciale et donné des chiffres de son évolution entre 2018 et 2026. Le Haut Commissariat rappelle, je cite, 181 151 électeurs sont inscrits sur la liste 2026, arrêté le 30 avril 2026 à l'issue de la révision annuelle. 164 555 électeurs étaient inscrits sur la LESP 2018, soit une augmentation globale de 16 596 électeurs sur la période. Comme évolution globale ne signifie toutefois pas que les mêmes électeurs demeurent inscrits, entre 2018 et 2026, des mouvements d'entrée et de sortie sont intervenus naturellement au sein de la LESP. L'analyse des flux entre les deux périodes permet ainsi d'identifier 15 094 électeurs inscrits sur la LESP 2018 et non présents sur la LESP 2026, 31 690 électeurs inscrits sur la LESP 2026 et absents de la LESP 2018. Ces deux données traduisent les mouvements intervenu et non un volume net de radiation. Parmi les 15 094 électeurs présents en 2018 et absents en 2026, 11 846 sont identifiés comme décédés, 3 248 correspondent à d'autres motifs de sortie, notamment des situations de double inscription, d'incapacité électorale ou des décisions prises par les commissions administratives dans le cadre des procédures prévues par les textes applicables. À l'inverse, et je cite encore le communiqué, parmi les 31 680 électeurs présents en 2026 et absents en 2018, 24 812 correspondent à des inscriptions d'office de jeunes majeurs, 6 878 correspondent à des inscriptions volontaires. Selon l'État, il n'y a donc pas de radiation inexpliquée. Les évolutions contestées résultent des mouvements démographiques normaux affectant le corps électoral spécial entre 2018 et 2026. Pour rappel, les opérations de révision de la liste électorale spéciale sont menées par les maires après délibération des commissions administratives spéciales présidées par des magistrats de l'ordre judiciaire dont sont également membres des représentants des électeurs désignés sur proposition des partis représentés au Congrès du Haut-Commissaire de la République et des observateurs indépendants désignés par le secrétaire général de l'Organisation des Nations Unies. Elles sont, je cite toujours, conduites sous le contrôle du tribunal de première instance que tout électeur estimant avoir été radié à tort des listes électorales peut saisir jusqu'au jour du scrutin. Comme le prévoient les textes, une révision complémentaire de la liste va intervenir au mois de juin, juste avant le scrutin. Fin de citation de ce communiqué du Haut Commissariat. Et malgré cette publication, le FLNKS s'interroge toujours sur des absents de la LESP 2026. Extrait de la conférence de presse du FLNKS, Sylvain Pabouti.
1: Il y a une discussion autour du corps électoral. Dégelé ou gelé, etc. On parle de dégelé concernant donc les natifs et les conjoints. Le texte devrait être examiné début de la semaine prochaine au Sénat, donc lundi, comme vous savez tous, et deux jours après à l'Assemblée nationale, etc. Mais c'est vrai qu'en même temps, il y a des questions qui se posent, qui se transforment, si on n'a pas des réponses d'ici là, en polémiques. C'est toutes les conditions qui tournent autour de la question du corps électoral et notamment des listes électorales. Vous vous souvenez, à une visioconférence qui a eu lieu entre les partis politiques ici, locaux, et le Premier ministre, il y avait ce dossier des fameux radiés, les plus de 16 500. Qui sont radiés donc par un constat entre la liste de 2018 et celle de 2026. Effectivement, il y a lieu, et je crois que c'est aussi le but donc des partis politiques et notamment de notre mouvement, de voir avec le Haut-Commissariat et de nous expliquer pourquoi cette cette problématique arrive, pourquoi ce dossier est là, et donc il va falloir effectivement donc clarifier. On peut supposer qu'effectivement il y a eu des décès depuis, et puis on peut supposer aussi qu'il y a des doublons, c'est-à-dire que ceux qui sont inscrits ici en Nouvelle-Calédonie, notamment à Nouméa, et puis qui sont repartis en France et qui ont été s'inscrire dans les communes en France, et puis qu'ils ont dû oublier donc de se désinscrire, d'avertir ou d'alerter les mairies en Nouvelle-Calédonie pour dire ben voilà, je suis inscrit dans telle commune en France, donc il va falloir à un moment donné donc on va dire radier, donc c'est un peu les opérations de toilettage menées par certaines mairies, etc. Néanmoins, on demande au CER de faire la communication une fois que les recherches ont été faites, et de nous donner donc les raisons réelles de pourquoi ce constat-là. Donc il est important, puisque les personnes donc se posent des questions, et puis surtout que malgré tout qu'on a été alerté par interpellé par beaucoup de gens qui nous ont dit ils ont voté dernièrement au municipal, et puis on constate que après avoir pris des renseignements qu'on n'est pas inscrit sur les listes provinciales. Et donc combien sont-ils? Donc il est très important donc de savoir dans ces 16 500 combien de personnes effectivement qui sont dans ce cas-là, etc. Donc il y a toute une communication à le faire, mais c'est pas à nous de le faire, c'est on demande au CER donc de le faire. L'autre point qui fait que les conditions ne sont pas réellement, il faudrait clarifier pour que on y aille vers un scrutin, on va dire, sincère. Les bureaux de vote décentralisés, et notamment ces histoires que certaines listes, au moment du municipal, ont soulevé, notamment la liste Unité Pays à Nouméa, c'est le fait, donc, à partir d'une cinquantaine donc, de bureaux de vote sur Nouméa, on arrive à regrouper autour de 8 sites. Alors on nous dit effectivement c'est que pour des raisons d'économie, des raisons de disponibilité d'un certain nombre de personnes contactées par la mairie pour être assesseurs, etc., etc. Donc il convient effectivement donc de regrouper la cinquantaine de bureaux de vote en 8 sites. Ah, c'est bien beau tout ça, mais le problème c'est que ça pose un certain nombre de problèmes. Problème de transport, de problème de déplacement. On peut se dire que c'est bon pour la jeunesse parce que ça permet de marcher un dimanche matin, etc. Donc ça entretient la forme. Ça, c'est bien beau tout ça. Mais pour les gens qui sont handicapés, pour un certain nombre de vieillards, etc. Et donc ça quand même ça complique, etc. Et donc il est souhaitable pour nous on regarde un petit peu cette organisation, notamment qui a fait son effet, qui a eu lieu déjà lors des législatives, mais c'est bien quand même de le revoir. Et donc effectivement, on a quelques informations que la mairie de Nouméa a contacté donc le OCR pour signifier qu'il y a 2 bureaux de vote en plus des 8. Donc c'est celui de Caméré et puis de Riversalé, d'Alsalvéré. Donc ça c'est bien, ça va dans ce sens-là. Il nous semble qu'à Païta aussi, il y a 2 bureaux de vote supplémentaires, notamment à Tontouta et puis à Bangou. Ça c'est très bien. Mais on déplore c'est que cette opération, cet effort donc de faciliter le déplacement donc d'un certain nombre d'électeurs qui auraient des difficultés à se déplacer un dimanche, que l'ensemble des communes ne le fassent pas pareil quoi. Alors je cite la mairie de Mandor, la mairie de Dimbéa, qui ils sont gérés par la même formation politique. Ça serait bien qu'ils jouent aussi le jeu parce que quand on parle de démocratie, et notamment, mais créons les conditions, effectivement, que y ait cette démocratie ou qu'on aille vraiment vers un véritable scrutin sincère, je dirais, pleinement, quoi. On a aujourd'hui aussi, et on souhaite, parce que, effectivement, c'est pas un peu de notre fait, mais il y a des difficultés, notamment des gens qui sont aux îles, à l'Île-des-Pins, aussi à Bélep, du fait des problèmes de transport. Et donc il est important que, même si on dit qu'il y a les procurations, mais n'empêche que, et parce que on l'a fait au moment donc des référendums, de installer des bureaux de vote décentralisés sur Nouméa, permettant aux gens, donc au lieu de se déplacer parce que par bateau, puisque c'est difficile, l'avion n'étant pas disponible avec la compagnie Arcal, il est important, au lieu de faire des procurations parce que ça demande encore de difficultés, questions pratiques, de installer des bureaux de vote sur Nouméa pour les îles, parce que ça encore une fois, hein, c'est ça, questions pratiques, c'est important pour les gens.
0: Et le Front qui rappelle également que les Nations Unies imposent des obligations particulières aux puissances administrantes des territoires non autonomes. La résolution 35118 de l'Assemblée générale de l'ONU du 11 décembre 1980 demande explicitement aux États de prévenir toute évolution démographique susceptible de rendre minoritaire le peuple autochtone dans les territoires en cours de décolonisation. On écoute Michael Forest.
2: Document de presse, tout ça distribué par la suite. C'est le corps électoral, un scandale d'État révélateur des défaillances de la puissance administrative. Donc c'est un thème que nous allons porter dans les prochains jours, parce qu'on a une délégation qui va se rendre au Nicaragua pour le séminaire du comité spécial de décolonisation. Vous rappelez aussi que lorsqu'on était rentré à Nimbaye au mois de décembre, l'Assemblée générale des Nations Unies a adopté une résolution concernant notre territoire, où, encore une fois, la fraude électorale, elle était mise en lumière. Je vais vous redonner quelques exemples que j'ai déjà donnés, hein, sur les juges qui ont des décisions différentes sur des cas similaires, sur les droits de recours qui sont inopérants. Et c'est des dispositions qui sont toujours dans la résolution qui a été adoptée le 5 décembre 2025 à New York. Alors, nous allons encore une fois saisir l'opportunité pour rappeler puissance administrante à ses responsabilités, mais aussi pour réaffirmer notre trajectoire autour de la Croix de Kanaky. C'est pas un saut dans le noir, c'est une démarche structurée avec l'ensemble des parties prenantes de l'accord, mais aussi demander plusieurs mécanismes d'accompagnement des Nations Unies. D'une part, d'autre part, on a aussi une délégation qui se rendra aussi en Europe dans les prochains jours, parce qu'il y a aussi le calendrier parisien, certes, mais il y a aussi le bouleversement géopolitique qui continue à se développer, pas que dans le Moyen-Orient. On peut observer ces dernières semaines l'Espagne qui s'est positionnée, hein, de manière particulière, mais aussi les relations franco-allemandes qui se sont un petit peu distendues. Nous, on considère que c'est des opportunités pour nous, parce que nous sommes aussi un territoire sous l'Union européenne qui participe depuis plusieurs décennies aux politiques publiques dans le pays dans le cadre de l'accord de Nouméa. Et puis, bien sûr, continuer à faire le travail de fourmi sur lequel on était présent avec le président Tien au mois de janvier dernier, par exemple, avec M. Soumbouyantas, l'ambassadeur du Vanuatu à Genève, mais pour continuer encore une fois à dire que nous sommes là, nous existons, et nous avons vocation à être porteurs d'un projet de souveraineté pour l'ensemble de la population qui est concernée par l'accord de Nouméa. Précisément, vous avez pu observer ces derniers jours une communication importante, hein, du comité de la discrimination raciale, mais sur Genève, il y a aussi le Conseil des droits de l'homme, il y a aussi le comité contre la torture, il y a aussi ces différents leviers qu'on a été chercher avec, bien sûr, l'appui de l'ensemble de la mouvance indépendantiste, mais je veux saluer encore une fois le travail, hein, du collectif 13 mai, les cellules des familles endeuillées qui ont fait aussi un travail important pour nous permettre, nous, responsables, d'aller poser des choses concrètes, pour que les Nations Unies prennent des décisions sur des cas concrets. D'autre part, il y a quelques semaines aussi, nous avons adopté le budget 2026 du groupe du Fer de Lance Mélanésien avec le programme de travail 2026. Et dans ce cadre-là, une invitation officielle est arrivée au président pour passer 72 heures à Port-Vila sur un une petite boutade un petit peu, mais avec le président et la délégation, on se posait la question si on avait l'impression que le pays allait couler sous l'eau. Mais c'est aussi bien de rappeler aujourd'hui à l'ensemble des Kanaks qui sont d'origine yougoslave, bordelais ou marseillais ou parisien, que les liens de la Mélanésie, c'est depuis la nuit des temps. Donc il faut faire attention aux choses que l'on dit, comme le président il a rappelé en début de Kanaks qui sont d'origine yougoslave, bordelais ou marseillais ou parisien, que les liens de la Mélanésie, c'est depuis la nuit des temps. Donc il faut faire attention aux choses que l'on dit, comme le président il a rappelé en début de conférence, pour continuer à diviser

0: peu les veines du cerveau aussi, hein, de manière qu'on puisse réellement continuer à pouvoir dialoguer, puis trouver une sortie sincère, transparente en tous les cas. Et puis c'était aussi important parce que voilà, ça fait presque 30 ans qu'on n'avait pas eu de président qui était en mission officielle hors du territoire, notamment dans les pays mélanésiens, donc c'est fait. Prochainement, nous allons aussi nous organiser pour continuer à tisser ce lien-là à travers des budgets des capitales, mais aussi accompagner d'autres dynamiques, comme par exemple Urgence Kanaki, qui était aussi en Australie ces derniers jours, autour de réseaux de soutien qui nous soutiennent depuis 1984, notamment par l'installation des réseaux d'Ido, par exemple, mais pas que, de manière, encore une fois, à faire en sorte que d'utiliser l'ensemble des leviers disponibles pour avancer sur ce terrain-là, qui, je le rappelle, avait été rappelé dans la motion de Nembaye.
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2: C'était le dossier de la rédaction avec Romain Méon. Retrouvez les différentes diffusions de votre dossier, notamment à 21h ce soir, également 2h demain matin. Mino Bahaza, Warroy Penn.

Pete Campbell and Junior Roots. Woman Vanuatu, à suivre votre radio service.

Vous avez de décès. On nous prie de vous faire part du décès de Madame Bob Chaounian Marcel à Népouy. La veillée se fera ce samedi 16 mai à 17h jusqu'à la levée du corps dimanche 17 mai à 8h, suivi de son inhumation au cimetière de Bako à 10h. Donc c'est un avis de décès aux familles Chaounian à Bako et Népouy, Tia Nguyen et ses enfants, Anaïs Zino, ses petits-fils Malik et Elias au lotissement de Belep au Mandor, la famille Poidi à Bako, au clan Wabéalo à Bako, Poirou à Bako, Poyi Datia à Bako, aux familles Gounéboadjan, Machada, Gatop, Mereatu à Pointe-Bout, Mouagou Gabia, Tchaoué, Wamitan Kaïl à Saint-Louis, Simin à Népouy et Kone, Sarijan à Kone, Naouna Jean à Pointe-Bout, Cotin Marie-André et Pierre à Bongou, Saoum Glenda Nang à Nang Lifou, Napoaréa à Tchaoué, à la direction du SMTI, le syndicat mixte des transports interurbains Rail et ses collègues, aux familles Ounemois, Oudaré, Oupa, Bako et Nechaout. C'est avec une profonde douleur que nous faisons part du décès de Madame Chaounian Madeleine Ike, décès survenu dans sa 60e année. L'enterrement se fera à la tribu de Bako chez M. Paul Chaounian. La cérémonie coutumière et la veillée se feront au domicile de sa maman, Mme Veuve Chaounian Marcel, à Népouy, à compter de ce samedi 16 mai, jusqu'à la levée du corps dimanche 17 mai à 8h, suivi de son inhumation au cimetière de Bako à 10h, avis de décès signé de ses enfants. Petit-fils, sa maman, ses frères et sœurs. Au grand chef Evanessi Edi Boula, Boula Jaike, Boula Iwevihwea, au petit chef de Dozip, Haiweng Nothing Edi, aux trois petits chefs, Akone, Waheo, Hetiwan, à l'association APAD, au pasteur Waikata Jaike, la famille Wejiem, Malifu et Nouméa, aux familles Puniso, Menie, Melem, Imeoch, Adapunia, Siwasiwa, Shibon, Kenegei, Jaireu, Jaire, Luana, Atiti, Agurere, Lemu, Upachom, Kede, Aliki, Bareto, Moareo, Ofami Matoa, Khalich, Inegit, Wate, Nonuni, Wanai, Wamalo, Shechom, Bon, Wakeli, Duni, Meun, Streter, Koejun, Washila, Wasingalou, Poulawa, Clanzé Allié. Nous avons la douleur de vous faire part du décès de Madame Coupelier Sineisola. La coutume se fait sur l'Ifou à Wassagne. L'inhumation est prévue dimanche 17 mai à la tribu de Wassagne. Je reprends cet avis. On nous prie de vous faire part du décès de Madame Coupelier Sineisola. L'inhumation est prévue dimanche 17 mai à la tribu de Wassagne. Avis de décès signé de la famille Coupelier.

Au grand chef Etoro et Jules, à messieurs Imetcheun René Zapone, Imetcheun Robert Babo, au petit chef de Nadidi, Ngazu Robert Machuingu, au petit chef de Wakone, Oua Ezien, au chef de Clancy Dowedge, monsieur Yeiwiye Victor Chayane, à monsieur Tsuki Robert Kayao, au pasteur Golesha René Saringom, au diacre de la paroisse de Wakone, messieurs Tsaritsone, messieurs Waritsone Jean, Yeiwiye Samuel et Guyette Théodore, à madame Yeiwiye Kaitsa, messieurs Simijan Jots, à la famille Yeiwe, aux familles Ngazo et Waritsone, monsieur Wayuo Naten André et la famille Wayuo, madame Imecheon Wahachu Louise et Jean-Luc Odette, au pasteur Boula Antoine, à mesdames Manane Puchas, Waymacha Bali, Wete Nathalie, Yeiwiye Natacha, Wahia Emily Nagon, Kotse Rosanne, Pala Meriame, Kaloi Katia Roja, Wainane Pinawes, Waael Lidi, Waitsane Shongin, Waikej Yvonne, Wawene Kaima, Wabula Jojo Sopi, Imecheon Kameango, Bula Sophie, à Mme Wajonu Céline et Athéné Mata, Honakoko Alice, Pime Bali, Guyette Marceline, Washitin Jeannette, Uwej Kameango, Waitsane Mele, Pakataula Velua Kaima, Kuan Nadej, Waitiko Wasako, Sio Watin, Wamowe Walua, Imecheun Violette, à Mme Wejiem Japonie, Kofi Wasako, Natupat Walila, Trimari Christiane, Tsiche Kamen, Boamanach, Tsimuchu One, Passa Amélie, Naya Denise, à Madame Sipa Waneroi, Monsieur Nao Pierre et la famille Nao, à Madame Kapone Waol, Kakea Jonu, Bula Eneula et Louise, Gop Tupou, Siwine Marie-Hélène, ses frères et sœurs, à Mme Imanang Alice, Boere Tania, M. Waitsane Henri et son épouse Marie-Jo, Mme Boere Ango et la famille Boere à Bawawilou, ainsi que Mme Wayariji Lucé, aux familles Waute, Wasabi, Oua, Guyette, Waitsane, Kaku, Bula, Trimari, Wanyamala, à M. Nipi Upiko et la famille Nipi, M. Urene Guy et la famille Urene, Mme Yikawene Louise Wakele, Mesdames Enoka Wadzune, Monsieur Lolohea Hajeman, Madame Wasaumi Waifit, Mesdames Haiwegene Simone, Jewine Taiko, Wenegei Tsuna, Mami Roja, à Monsieur Tawidzone Tawidzone et la famille Tawidzone, Monsieur Dick Boama et la famille Boama, à Monsieur Sipa Naturu Le Wenemit, Monsieur Wajawan Widju, aux familles Kaloy, Bishop, Yewene, Wakanumune, Goenere, Wahaga, Alan, Lue et Uruh, Washitin, Maen, Kuan, Tsaruine, Wajonu, Kugogne, Bearune, Enoka, Nasil, Waheo, aux familles Eatene, Uej, Wahea, Wamejo, Waya, Gop, Siwine, Washoima, à Monsieur le maire de la commune de Marais, Monsieur Tsawidzone Robert Gada, à ses collègues de la commune, Monsieur Jewine Jean-Marie et Dunarano René, Monsieur la Corédine Emile et ses camarades du Palika, Mesdames Pomelé Linda, Madame Pomelé Linda, l'infirmière, Monsieur Darcy Jean, le kiné, et Monsieur Thomas Xavier, son médecin. La famille est à la douleur et la tristesse de vous faire part du décès de Monsieur Yeiwiye Nalouan Jacques, décès survenu dans sa 58e année. Le travail coutumier se paie jusqu'au dimanche 17 mai au domicile de Madame Etoroy à Rivière-Salée au 4e secteur. La veillée aura lieu en la morgue de Nouméa dimanche 24 mai de 8h à 20h et le corps sera transféré lundi 25 mai à destination de Marais par le Betty Cho. Donc je répète cet avis, on ne peut vous faire part du décès de Monsieur Yeiwiye Nalouan Jacques. La veillée se déroulera au centre funéraire de Nouméa dimanche 24 mai de 8h à 20h. Son corps sera transféré lundi 25 mai à destination de Marais par le Betty Cho. Le travail coutumier se fait jusqu'au dimanche 17 mai au domicile de Madame Etoroy à la Rivière Salée au 4e secteur.
au grand chef de l'île des pins, Guillaume Keua Vandego, au clan Tokomboué, Kuchawa, Ititiati, Tuatira, Mwiri, Nikeula, Gurua, Lallier et Atubaza, aux familles Siro, Chele et Dick, à ses sœurs Marie-Laure Chérica, Nathalie Femme et Katia Fauchi, au clan Kamboiré, Mamieux, Abouéi, Apikawa, Oignou, Doepere, Mandi, Tikore, Nukouan, Vandego, Vano et Kouate, au clan Géné de Lilouin, aux familles et alliés de Yaté, aux familles Moulkis, Tabi, Boulé, au Vanuatu, Tabi Tsubun, Tabi Mal et Titi, à tous ses collègues de travail du lycée d'Okamo et de l'Alliance scolaire de l'Église évangélique, son concubin Tabi Kevin, ses enfants et petits-enfants, ainsi que la famille, ont la douleur de vous annoncer le décès de Madame Tokombou et Caroline, décès survenu dans sa 56e année. Les coutumes se font à la morgue de Nouméa. L'abbaye aura lieu à la morgue lundi 18 mai de 11h à 20h. La cérémonie religieuse sera célébrée en la chapelle de la morgue mardi 19 mai à 14h15, suivie de sa crémation au crématorium de Nouméa à 15h. Je reprends cet avis. On a pris de vous faire part du décès de Madame Tokombou et Caroline. La veillée aura lieu à la morgue de Nouméa lundi 18 mai de 11h à 20h. La cérémonie religieuse sera célébrée en la chapelle de la morgue mardi 19 mai à 14h15, suivie de sa crémation au crématorium de Nouméa à 15h. Avis de décès signé de Madame Tabi Marinka Dimata, sa fille. Madame Tini, Veronica, Sina, Lelea, ses enfants, ainsi que ses enfants ont la profonde douleur de vous faire part du décès de leur époux, père, beau-père et grand-père, Monsieur Tini Lolesio. Les obsèques auront lieu mardi 19 mars de 12h à 20h au salon funéraire. La reprise de la veillée se fera mercredi 20 mai à partir de 8h, suivie de la cérémonie religieuse et de son inhumation à 11h au cimetière du 5e kilomètre. Donc je répète cet avis, on ne peut vous faire part du décès de M. Tini Lolesio. Les obsèques auront lieu mardi 19 mai de 12h à 20h au salon funéraire de Nouméa, suivie de la cérémonie religieuse mercredi 20 mai à 10h et de son inhumation à 11h au cimetière du 5e kilomètre. C'est un avis de décès signé de la famille. Au grand chef Evanesi Edi Boula, au grand chef Dokuchas Naisiline, à messieurs Naweo Naweo, Kainga Naweo, Hunemue Tupaisi, Hunemue Edi, Basi Edi Ideziye, Nathenga Edi Haiweng, Ulishia Wazizi, au petit chef Sinawe, Gopfeneped, et Louis Paco Edi Louis Paco, au pasteur de la tribu de Mou, Dian Umun, à son oncle utérin, M. Makam Hocha, à tout le clan Amelewedj et les familles Laen, Mijaya, Uthen, Ireko, Pasil, ainsi que la famille Laen de Padawa Mare, au clan Apikai, Apiangadohu, Apisho, Angenalapa, aux familles Ihoe, Gazé, William Opassa, Gop Iwat, Urigei, Wayawiji, Kwejun, Haushas, Khalich, aux familles Makam, Streter, Wamalo, Bon Kachawi, Khewe, Sika, Cholu, Nashipan, Huazing, Maen, Wajoka, Lancet, Bishiu et la famille Sakilia. À mesdames Wanapopo, Nelie, Kauma, Pion, Maen, Chida, Kauma, Shopa, Haiweng, Malin, Huach, Haluach, Peon, Kachawa, Emma, Hamu, Lezi, Huenena, The Pinya, Gop, Feneped, Waifit, Weta Ujun, à Mesdames Sarijan Louisa, Ihoye Nasaye en Guyane, et Wanawa Wakokur, Godin Chaloye et les enfants. À Messieurs Pija Siman, Pogun Eli et Kwejun Kwejun, à ses sœurs, Mesdames Kaparin Chopa, Sio Noemi, Audran Hariach, Honam Pia, Naweo Kamen, Louise Uthen, Pinya Ireko, Wel Najune, Wapiepel Sisa, Wamowe Mejone, Wazizi Khajenye, Wahiobe Emma, à Madame Katei Seleke, Angeretin Kiakie, Angeretin Waificha, Lalie Lizi, Wayewol Kamea, Khalawawa Shinene, Gop Iwat Dein, Mae Alisie, Wajawan Kanie, «
Saiko Wazika, Ngazu Nasaye, Sima Bacha, Reed Seleka et Bacha, Bula Zane, Rokuad Kine, Macha Henako, Bouen Eonako, Tain Wajo, à Mesdames Waya Fabienne, Sawaza Magali, Siche, Gladys, Malakai, Sijina et les enfants, Chuidid Patouch, Wapae Shian, Keshin Lizi, Wolepan Tapa, De Dieu Florence, à Mesdames William Opasa, Redin et Panine, Wahui Sofé, Yekawe Hanoué, Nason Haka, Forest Waed, Kaimo Sanamo, Waifiko Mary, Tea Paseka, Paiten Waptata, Luepa Klezi, Kichine Waed. À Mesdames Renihach Alessie, Ichema Malia, Waya Najune, Palen Ruche, Elemaya Pinan, Ilengo Weche, Wakeli Nama, Lue Lucina, Bonoa Marie, Pasil Tassie, Pasil Jolie, Pasil Mary, à Mesdames Wea Bella, Mataika Waseli, Mataika Maine, Rokuad Wajune, Ihage Eonako, Reed Mejo, Nahue Alessie, Wajuka Katia, Ukewe Wala, Wajako Eseta, à Mesdames Saihuli Watupou, Kocha, Alice, Kuan Tchenene, Uigei Waon, Kondolo Shuna, Lui Wajia Manua, Sowat Malin, Hania Kane, Siman Naching, Wajinges Alice, Bula Tako, Haiweng Pinya, Haiweng Aline, à Mesdames Haushas Bela, Waikata Mune, Isamacho Thaiko, excusez-moi, Isamacho Thaiko, Berune Wewe, Weta Mon, ou Selepen Ariane, Chaye Wamane, Monsieur Wasama Jain, son épouse, et ses deux enfants, Naweo Alan Waya, Naweo Tony Meleunach, ainsi qu'à leur papa, Monsieur Wilepan Mose, à ses amis, le duc Mathieu, Zéoula Alachouchen et son épouse Delphine, à Antoine et Solène, à Anne Solène et son mari Manu, à Alex Diturbu. Nous avons la douleur de vous annoncer le décès de Mademoiselle Maline Marie-Hélène Naweo, décès survenu des suites d'une longue maladie dans sa 52e année. Les obsèques auront lieu à la tribu de Moulifou mardi 26 mai. La veillée se fera samedi 23 et dimanche 24. Mais de 8h à 20h en la morgue de Nouméa, son corps sera transféré lundi 25 mai au matin par le Betit Chouk et les coutumes se feront à la morgue. Donc je reprends cet avis. On a pris de vous faire part du décès de Mademoiselle Maline Marie-Hélène Naweo. Les veillées se dérouleront à la morgue de Nouméa samedi 23 dimanche 24 mai de 8h à 20h. Le corps sera transféré à l'IFU lundi 25 mai au matin par le Betit Chouk et les coutumes se feront à la morgue. C'est un avis de décès signé de Naweo Kainga Erwan. Nos condoléances accompagnent toutes les familles. 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Merci à vous d'avoir tendu l'oreille.

retrouver la rediffusion de votre radioservice à 20h15 ce soir. C'était le groupe Mala et Fenoa. Mali et Mali et le groupe Wadema à présent avec le titre Pardonner. À suivre Jalem, Mana Santana, Mala Marip, Mala Hune, Mandakare.

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Five V Kalika. À suivre, Vent du Nord, petite What Do You, Waipe Pengu également, Manu Dibongo avec un Soul Makossa, Maoli, Marc Labonne et Catherine Ringer, ce duo qui vont nous interpréter Qu'est-ce que t'es belle, Maria, Marcia Griffiths et Bonnie and Avery.

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À vous rappeler le groupe Inner Circle en live au Praising Festival.

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Ne prenez pas le volant en état d'ébriété, votre vie est précieuse.

Masha Kaloy, Masha Dia, Marcus Garden, Mary Lagan, Mario, Marouya. Voilà les différents artistes qui vont évoluer juste après. En vous souhaitant excellente soirée à toutes et à tous. Prenez soin de vous, prenez soin de vos proches, prenez soin de vos familles.

Je vous rappelle les différentes rediffusions qui vous attendent, notamment à 20h15 pour votre radio service, à 21h et à 2h du matin la rediffusion du dossier et à 1h du matin la rediffusion du journal de la mi-journée. Bon samedi à toutes et à tous. Bon week-end.

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0: Oui, allô ?
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Vous avez de décès. On nous prie de vous faire part du décès de Madame Bob Chaounian Marcel à Népouy. La veillée se fera ce samedi 16 mai à 17h jusqu'à la levée du corps dimanche 17 mai à 8h, suivie de son inhumation au cimetière de Bako à 10h. Donc c'est un avis de décès aux familles Chaounian à Bako et Népouy, Théa Nguyen et ses enfants, Anaïs Zino, ses petits-fils Malik et Elias au lotissement de Belep au Mandor, la famille Poidi à Bako, au clan Wabéalo à Bako, Poirou à Bako, Poyi Datia à Bako, aux familles Gounéboadjan, Matiada, Gatop, Mereatu à Pointe-Boute, Mouagou Gabia, Tchaoué, Wamitan Kaïl à Saint-Louis, Simin à Népouy et Kone, Saridjan à Kone, Naouna Jean à Pointe-Boute, Kota Marie-André et Pierre à Bongou, Saoum Glenda Nang à Nang Lifou, Napoaréa à Tchaoué. À la direction du SMTI, le syndicat mixte des transports interurbains Rail et ses collègues, aux familles Ounemoi, Oudaré, Oupa, Bako et Netchaout. C'est avec une profonde douleur que nous faisons part du décès de Madame Chaounian Madeleine Ike, décès survenu dans sa 60e année. L'enterrement se fera à la tribu de Bako chez M. Paul Chaounian. La cérémonie coutumière et la veillée se feront au domicile de sa maman, Mme Beuve Chaounian Marcel, à Népouy, à compter de ce samedi 16 mai, jusqu'à la levée du corps dimanche 17 mai à 8h, suivi de son inhumation au cimetière de Bako à 10h, avis de décès signé de ses enfants. Petit-fils, sa maman, ses frères et sœurs. Au grand chef Evanessie Edi Boula, Boula Jaike, Boula Iwevihwea, au petit chef de Dozip, Haiweng Nothing Edi, aux trois petits chefs, Akone, Waheo, Ritiwan, à l'association APAD, au pasteur Waikata Jaike, la famille Wejiem, Malifu et Nouméa, aux familles Puniso, Menie, Melem, Imeoch, Adapunia, Siwa Siwa, Shibon, Kenegei, Jaireu, Jaire, Luana, Atiti, Agurere, Lemu, Upachom, Kede, Aliki, Bareto, Moareo, Ofami Matoa, Khalich, Inegit, Wate, Nonuni, Wanai, Wamalo, Shechom, Bon, Wakeli, Duni, Meun, Streter, Koejun, Washila, Wasingalou, Poulawa, Clans et Alliés. Nous avons la douleur de vous faire part du décès de Madame Coupelier Sinei Sola. La coutume se fait sur l'Ifou à Wassagne. L'inhumation est prévue dimanche 17 mai à la tribu de Wassagne. Je reprends cet avis. On nous prie de vous faire part du décès de Madame Coupelier Sinei Sola. L'inhumation est prévue dimanche 17 mai à la tribu de Wassagne. Avis de décès signé de la famille Coupelier.

au grand chef Etoro et Jules, à messieurs Imetcheun René Zapone, Imetcheun Robert Babo, au petit chef de Nadidi, Ngazu Robert Machuingu, au petit chef de Wakone, ou à Ezien, au chef de Clancy Dowedge, monsieur Yeiwiye Victor Chayane, à monsieur Tsuki Robert Kayao, au pasteur Golesha René Saringom, au diacre de la paroisse de Wakone, messieurs Tsaritsone, messieurs Waritsone Jean, Yeiwiye Samuel, Guyette Théodore, à madame Yeiwiye Kaitsa, monsieur Simijan Jots, à la famille Yeiwe, aux familles Ngazu et Waritsone, monsieur Wayuo Nathan André, la famille Wayuo, madame Imecheon Wahachu Louise et Jean-Luc Odette, au pasteur Boula Antoine, à mesdames Manane Puchas, Waimacha Bali, Wete Nathalie, Yeiwiye Natasha, Wahia Emily Nagon, Kotse Rosanne, Pala Meriame, Kaloi Katia Roja, Wainane Pinawes, Waael Lidi, Waitsane Shongin, Waikej, Yvonne, Wawene Kaima, Wabula Jojo Sopi, Imecheon Kameango, Bula Sophie, à mesdames Wajonu Céline et Athéné Mata, Honakoko Alice, Pime Bali, Guyette Marceline, Washitin Jeannette, Uwej Kameango, Waitsane Mele, Pakataula Velua Kaima, Kuan Nadej, Waitiko Wasako, Sio Watin, Wamowe Walua, Imecheon Violette, à mesdames Wejiem Japonie, Kofi Wasako, Natupat Walila, Trimari Christiane, Tsiche Kamen, Bwamanach, Tsimuchu One, Passa Amélie, Naya Denise, à madame Sipa Waneroi, monsieur Nao Pierre et la famille Nao, à mesdames Kapone Waol, Kakea Jonu, Bula Eneula et Louise, Gop Tupou, Siwine Marie-Hélène, ses frères et sœurs, à mesdames Imanang Alice, Boere Tania, monsieur Waitsane Henri et son épouse Marie-Jo, mesdames Boere Ango et la famille Boere à Bawawelu, ainsi que madame Wayariji Lucé, aux familles Waute, Wasabi, Ua, Guyette, Waitsane, Kaku, Bula, Chimari, Wanyamala, à monsieur Nipi Upiko et la famille Nipi, monsieur Urene Guy et la famille Urene, madame Yikawene Louise Wakele, mesdames Enoka Wadzune, monsieur Lolohea Hajeman, madame Wasaumi Waifit, mesdames Haiwegene Simone, Jewine Taiko, Wenegeitsuna, Mami Roja, à monsieur Tawidzone Tawidzone et la famille Tawidzone, monsieur Dick Boama et la famille Boama, à monsieur Sipa Naturu et Wenemit, monsieur Wajawan Widju, aux familles Kaloy, Bishop, Yewene, Wakanumune, Goenere, Wahaga, Alan, Lue et Uruh, Washitin, Maen, Kuan, Tsaruine, Wajonu, Kugogne, Bearune, Enoka, Nasil, Waheo, aux familles Eatene, Uej, Wahea, Wamejo, Waya, Gop, Siwine, Washoima, à monsieur le maire de la commune de Marais, monsieur Tsawidzone Robert Gada, à ses collègues de la commune, monsieur Jewine Jean-Marie et Tunara Norene, monsieur la Corédine Emile et ses camarades du Palika, mesdames Pomelé Linda, madame Pomelé Linda, l'infirmière, monsieur Darcy Jean, le kiné, et monsieur Thomas Xavier, son médecin. La famille est à la douleur et la tristesse de vous faire part du décès de monsieur Yeiwiye Nalowan Jacques, décès survenu dans sa 58e année. Le travail coutumier se paie jusqu'au dimanche 17 mai au domicile de madame Etoroy à Rivière-Salée au 4e secteur. La veillée aura lieu en la morgue de Nouméa dimanche 24 mai de 8h à 20h et le corps sera transféré lundi 25 mai à destination de Marais par le Betticho. Donc je répète cet avis, en auprès de vous faire part du décès de monsieur Yeiwiye Nalowan Jacques. La veillée se déroulera au centre funéraire de Nouméa dimanche 24 mai de 8h à 20h. Son corps sera transféré lundi 25 mai à destination de Marais par le Betticho. Le travail coutumier se fait jusqu'au dimanche 17 mai au domicile de madame Etoroy à la Rivière Salée au 4e secteur. Au grand chef de l'île des Pins, Guillaume Keua Vandego, au clan Tokamboué, Kuchawa, Ititiati, Tuatira, Mouiri, Nikeula,
Gouroua, l'allié à Toubaza, aux familles Siro, Tchélé et Dick, à ses sœurs Marie-Laure Chérica, Nathalie Pham et Katia Fauchi, au clan Camboiré, Mamieux, Aboué, Apikawa, Ognou, Doépéré, Mandi, Tikoré, Nukouan, Vendégou, Vano et Kouaté, au clan Géné de Lilouin, aux familles et alliés de Yaté, aux familles Moulkis, Tabi, Boulé, au Vanuatu, Tabi Tsouboun, Tabima, Letiti, à tous ses collègues de travail du lycée d'Okamo et de l'Alliance scolaire de l'Église évangélique, son concubin Tabi Kevin, ses enfants et petits-enfants, ainsi que la famille, ont la douleur de vous annoncer le décès de Madame Tokambou et Caroline, décès survenu dans sa 56e année. Les coutumes se font à la morgue de Nouméa. L'abbaye aura lieu à la morgue lundi 18 mai de 11h à 20h. La cérémonie religieuse sera célébrée en la chapelle de la morgue mardi 19 mai à 14h15, suivi de sa crémation au crématorium de Nouméa à 15h. Je reprends cet avis. On a pris de vous faire part du décès de Madame Tokambou et Caroline. La veillée aura lieu à la morgue de Nouméa lundi 18 mai de 11h à 20h. La cérémonie religieuse sera célébrée en la chapelle de la morgue mardi 19 mai à 14h15, suivie de sa crémation au crématorium de Nouméa à 15h. Avis de décès signé de Madame Tabi Marinka Dimata, sa fille. Madame Tini, Veronica, Sinalelea, ses enfants, ainsi que ses enfants ont la profonde douleur de vous faire part du décès de leur époux, père, beau-père et grand-père, M. Tini Lolesio. Les obsèques auront lieu mardi 19 mars de 12h à 20h au salon funéraire. La reprise de la veillée se fera mercredi 20 mai à partir de 8h, suivie de la cérémonie religieuse et de son inhumation à 11h au cimetière du 5e kilomètre. Donc je répète cet avis, on ne peut vous faire part du décès de M. Tini Lolesio. Les obsèques auront lieu mardi 19 mai de 12h à 20h au salon funéraire de Nouméa, suivie de la cérémonie religieuse mercredi 20 mai à 10h et de son inhumation à 11h au cimetière du 5e kilomètre. C'est un avis de décès signé de la famille. Au grand chef Evanessi Diboula, au grand chef Dokuchas Naisiline, à messieurs Naweo Naweo, Kainga Naweo, Hunemue Tupaisi, Hunemue Di Basie Di Ilesie, Nathenga Di Haiweng, Ulishia Wazizi, au petit chef Sinawe Gofeneped, et Louipako Di Louipako, au pasteur de la tribu de Mou, Dian Umun, à son oncle utérin, M. Makam Hocha, à tout le clan Amelewedge et les familles Laen, Mijaya, Uthen, Ireko, Pasil, ainsi que la famille Laen de Padawa Mare, au clan Apikai, Apiangadohu, Apisho, Angenalapa, aux familles Ihoe, Gazé, William Opassa, Gop Iwat, Urigei, Wayawiji, Kwejun, Haushas, Khalich, aux familles Makam, Streter, Wamalo, Bon Kachawi, Khewe, Sika, Cholu, Nashipan, Huazing, Maen, Wajoka, Lancet, Bishiu et la famille Sakilia. À mesdames Wanapopo, Nelie, Kauma, Pion, Maen, Chida, Kauma, Shopa, Haiweng, Malin, Huach, Haluach, Peon, Kachawa, Emma, Hamu, Lezi, Huenenod, Pinya, Gopfenepet, Waifit, Weta Ujun, à mesdames Sarijan, Louisa, Ihoyen Nasaye, en Guyane, et Wanava Wakokur, Godin, Chaloyé et les enfants. À messieurs Pija Siman, Pogun Eli et Kwejun Kwejun, à ses sœurs, mesdames Kaparin Chopa, Sio Noemi, Audran Hariach, Honam Pia, Naweo Kamen, Louise Uthen, Pinya Ireko, Wel Najunen, Wapiepel Sisa, Wamowe Mejone, Wazizi Khajengen, Wahiobe Emma, à mesdames Katei Seleke, Angeretin Kiakie, Angeretin Waificha, Lalie Lizi, Wayewol Kamea, Khalawawa Shinene, Gop Iwat Dein, Mae Alessie, Wajawal Kanie, Saiko Wazika, Ngazu Nasaye, Sima Bacha, Reed Seleka et Bacha,
Bula Zane, Rokuad Kine, Macha Hinako, Bouen Eonako, Tain Wajo, à Mesdames Waya Fabienne, Sawaza Magali, Siche, Gladys, Malakai, Sijina et les enfants, Chudid Patouch, Wapae Shian, Keshin Lizi, Wolepan Tapa, De Dieu Florence, à Mesdames William Opasa, Hedin et Panin, Wahui Sofé, Yekawe Hanouen, Nason Haka, Forest Waed, Kaimo Sanamo, Waifiko Mary, Tea Paseka, Paiten Waptata, Luepa Klezi, Kichine Waed. À Mesdames Renihach Alessie, Ichema Malia, Waya Najune, Palen Ruche, Elemaya Pinan, Ilengo Weche, Wakeli Nama, Loué Lucina, Bonoa Marie, Pasil Tassie, Pasil Jolie, Pasil Mary, à Mesdames Wea Bella, Mataika Waseli, Mataika Maine, Rokuad Wajune, Ihage Eonako, Reed Mejo, Nahue Alessie, Wajuka Katia, Ukewe Wala, Wajako Eseta, à Mesdames Saihuli Watupou, Kocha, Alice, Kuan Chenene, Uigei Waon, Kondolo Shuna, Lui Wajia Manua, Suwat Malin, Hania Kane, Siman Naching, Wajinges Alice, Bula Thako, Haiweng Pinya, Haiweng Aline, à Mesdames Haushas Bela, Waikata Mune, Isamacho Thaiko, excusez-moi, Isamacho Thaiko, Berune Wewe, Weta Mon, Selepen Ariane, Chaye Wamane, Monsieur Wasama Jain, son épouse, et ses deux enfants, Naweo Alan Waya, Naweo Tony Meleunach, ainsi qu'à leur papa, Monsieur Wilepan Mose, à ses amis, le duc Mathieu, Zéoula Alachuchen et son épouse Delphine, à Antoine et Solène, à Anne Solène et son mari Manu, à Alex Diturbu. Nous avons la douleur de vous annoncer le décès de Mademoiselle Maline Marie-Hélène Naweo, décès survenu des suites d'une longue maladie dans sa 52e année. Les obsèques auront lieu à la tribu de Moulifou mardi 26 mai. La veillée se fera samedi 23 et dimanche 24. Mais de 8h à 20h en la morgue de Nouméa, son corps sera transféré lundi 25 mai au matin par le Betit Chouk et les coutumes se feront à la morgue. Donc je reprends cet avis. On nous prie de vous faire part du décès de Mademoiselle Maline Marie-Hélène Naweo. Les veillées se dérouleront à la morgue de Nouméa samedi 23 dimanche 24 mai de 8h à 20h. Le corps sera transféré à l'IFU lundi 25 mai au matin par le Betit Chouk et les coutumes se feront à la morgue. C'est un avis de décès signé de Naweo Kainga Erwan. Nos condoléances accompagnent toutes les familles. 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C'est la permanence de la Dynamique Unitaire Sud Ouagada Passa qui signe ce communiqué qui clôture votre service public. Merci à vous d'avoir tendu l'oreille.

0: Bonsoir Kanaki, merci d'être avec nous pour notre dossier de la soirée. Bienvenue à celles et ceux qui viennent de se caler sur la RDK. Notre dossier de la soirée est consacré à la LESP, la liste électorale spéciale provinciale, ainsi la question du corps électoral. Le FLNKS s'exprime sur la question du corps électoral dans un communiqué. Le FLNKS rappelle que la question du corps électoral des élections au Congrès et aux assemblées de province prévues par l'accord de Nouméa constitue depuis plusieurs décennies un scandale d'État révélateur des défaillances de la puissance administrante chargée de décoloniser la Nouvelle-Calédonie. Depuis les accords de Matignon-Oudinot puis l'accord de Nouméa, je cite, l'État n'a jamais été en mesure de résoudre les problèmes liés aux listes électorales spéciales sans générer contestation, contentieux, exclusion ou incertitude juridique. Cette incapacité persistante à produire un dispositif électoral incontestable résulte d'une défaillance grave de l'État dans sa mission de garant et d'acteur de processus de décolonisation. Le FNKS, je cite toujours le communiqué, considère que cette situation est profondément antidémocratique et indigne d'un État qui porte devant les Nations Unies la responsabilité historique d'accompagner un peuple colonisé vers l'exercice plein et entier de son droit de vote. La sincérité du processus démocratique ne peut être garantie lorsque les règles du corps électoral demeurent continuellement contestée, instable ou soumise à des logiques de passage en force remettant en cause les accords politiques en vigueur. Le FLNKS dans son communiqué rappelle également que le droit international applicable aux territoires non autonomes impose des obligations précises à la puissance administrante. La résolution 3618 de l'Assemblée générale des Nations Unies du 11 décembre 1980 demande explicitement aux États de prévenir toute évolution démographique susceptible de rendre minoritaire le peuple autochtone dans les territoires en cours de décolonisation. Dans le cas de Kanaki, cette exigence revêt une importance particulière au regard de l'histoire coloniale du pays et de la reconnaissance du peuple Kanak au cœur même de l'accord de Nouméa. Le corps électoral spécial provincial ne constitue ni une anomalie démocratique ni une atteinte aux principes républicains. Il constitue au contraire une garantie politique et constitutionnelle nécessaire du processus de décolonisation engagé depuis plus de 30 ans. Le FLNKS, je cite toujours, rappelle par ailleurs qu'aucun consensus politique n'existe aujourd'hui sur un quelconque ajustement du corps électoral provincial. Aucune solution partagée n'a été trouvée avec l'ensemble des parties prenantes. Dans ces conditions, toute tentative d'élargissement ou de dégel imposé unilatéralement par l'État constituerait une remise en cause directe de la méthode consensuelle qui fonde les accords politiques depuis 1988. Pour autant, et je cite encore le communiqué, le FLNKS considère que les élections provinciales doivent impérativement se tenir en temps et en heure au plus tard le 28 juin 2026. Le respect du calendrier électoral constitue une exigence démocratique afin d'assurer la continuité institutionnelle du pays et de préserver la légitimité des institutions calédoniennes. Ces élections doivent se tenir avec un corps électoral juridiquement sécurisé, politiquement légitime et constitutionnellement garanti conformément aux dispositions de l'accord de Nouméa et de la Constitution française. Le FNKS, je cite, appelle donc l'État à faire preuve de responsabilité, à renoncer à toute logique de passage en force et à respecter strictement les engagements historiques, constitutionnels et internationaux qui encadrent le processus de décolonisation de notre pays. Fin de citation de ce communiqué du FLNKS, signé bien sûr par son président Christian Théin. À ce propos, rappelons que le FLNKS a tenu une conférence de presse vendredi à quelques semaines des élections provinciales. La question du corps électoral était évoquée. En maintenant une instabilité permanente autour des règles du corps électoral et en multipliant les tentatives de passage en force sans consensus politique préalable, l'État fragilise la sincérité du processus démocratique et remet en cause les équilibres politiques construits depuis 1988. Le Franc rappelle encore une fois que la LESP reste une garantie du processus de décolonisation. On écoute Marie-Pierre Goyette. Rappelons qu'hier vendredi, le Haut Commissariat a communiqué sur la question de la liste électorale spéciale et donné des chiffres de son évolution entre 2018 et 2026. Le Haut Commissariat rappelle, je cite, 181 151 électeurs sont inscrits sur la liste 2026, arrêté le 30 avril 2026 à l'issue de la révision annuelle. 164 555 électeurs étaient inscrits sur la LESP 2018, soit une augmentation globale de 16 596 électeurs sur la période. Comme évolution globale ne signifie toutefois pas que les mêmes électeurs demeurent inscrits, entre 2018 et 2026, des mouvements d'entrée et de sortie sont intervenus naturellement au sein de la LESP. L'analyse des flux entre les deux périodes permet ainsi d'identifier 15 094 électeurs inscrits sur la LESP 2018 et non présents sur la LESP 2026, 31 690 électeurs inscrits sur la LESP 2026 et absents de la LESP 2018. Ces deux données traduisent les mouvements intervenu et non un volume net de radiation. Parmi les 15 094 électeurs présents en 2018 et absents en 2026, 11 846 sont identifiés comme décédés, 3 248 correspondent à d'autres motifs de sortie, notamment des situations de double inscription, d'incapacité électorale ou des décisions prises par les commissions administratives dans le cadre des procédures prévues par les textes applicables. À l'inverse, et je cite encore le communiqué, parmi les 31 680 électeurs présents en 2026 et absents en 2018, 24 812 correspondent à des inscriptions d'office de jeunes majeurs, 6 878 correspondent à des inscriptions volontaires. Selon l'État, il n'y a donc pas de radiation inexpliquée. Les évolutions contestées résultent des mouvements démographiques normaux affectant le corps électoral spécial entre 2018 et 2026. Pour rappel, les opérations de révision de la liste électorale spéciale sont menées par les maires après délibération des commissions administratives spéciales présidées par des magistrats de l'ordre judiciaire dont sont également membres des représentants des électeurs désignés sur proposition des partis représentés au Congrès du Haut-Commissaire de la République et des observateurs indépendants désignés par le secrétaire général de l'Organisation des Nations Unies. Elles sont, je cite toujours, conduite sous le contrôle du tribunal de première instance que tout électeur estimant avoir été radié à tort des listes électorales peut saisir jusqu'au jour du scrutin. Comme le prévoient les textes, une révision complémentaire de la liste doit intervenir au mois de juin, juste avant le scrutin. Fin de citation de ce communiqué du Haut Commissariat. Et malgré cette publication, le FLNKS s'interroge toujours sur des absents de la LESP 2026. Extrait de la conférence de presse du FLNKS, Sylvain Pabouti.
1: Il y a une discussion autour du corps électoral. Dégelé ou gelé, etc. On parle de dégelé concernant donc les natifs et les conjoints. Le texte devrait être examiné début de la semaine prochaine au Sénat, lundi, comme vous savez tous, et deux jours après à l'Assemblée nationale, etc. Mais c'est vrai qu'en même temps, il y a des questions qui se posent, qui se transforment, si on n'a pas des réponses d'ici là, en polémique. C'est toutes les conditions qui tournent autour de la question du corps électoral et notamment des listes électorales. Vous vous souvenez, à une visioconférence qui a eu lieu entre les partis politiques et ici, locaux, et le Premier ministre, il y avait ce dossier des fameux radiés, les plus de 16 500. Qui sont radiés donc par un constat entre la liste de 2018 et celle de 2026. Effectivement, il y a lieu, et je crois que c'est aussi le but donc des partis politiques et notamment de notre mouvement, de voir avec le Haut-Commissariat et de nous expliquer pourquoi cette cette problématique arrive, pourquoi ce dossier est là, et donc il va falloir effectivement donc clarifier. On peut supposer qu'effectivement il y a eu des décès depuis, et puis on peut supposer aussi qu'il y a des doublons, c'est-à-dire que ceux qui sont inscrits ici en Nouvelle-Calédonie, notamment à Nouméa, et puis qui sont repartis en France, et qui ont été s'inscrire dans les communes en France, et puis qui ont dû oublier donc de se désinscrire, d'avertir ou d'alerter les mairies en Nouvelle-Calédonie pour dire, ben voilà, je suis inscrit dans telle commune en France, donc il va falloir à un moment donné, donc on va dire, radier, donc c'est un peu les opérations de toilettage menées par certaines mairies, etc. Néanmoins, on demande au CER de faire la communication une fois que les recherches ont été faites, et de nous donner donc les raisons réelles de pourquoi ce constat-là. Donc il est important, puisque les personnes donc se posent des questions. Et puis surtout, que, malgré tout, on a été alerté, interpellé par beaucoup de gens qui nous ont dit, ben ils ont voté dernièrement au municipal, et puis on constate que, après avoir pris des renseignements, qu'on n'est pas inscrit sur les listes provinciales. Et donc, combien sont-ils? Donc il est très important donc de savoir, dans ces 16 500... combien de personnes effectivement qui sont dans ce cas-là, etc. Donc il y a toute une communication à le faire, mais c'est pas à nous de le faire, c'est on demande au CER donc de le faire. L'autre point qui fait que les conditions ne sont pas réellement, il faudrait clarifier pour que on aille vers un scrutin, on va dire, sincère. Les bureaux de vote décentralisés, et notamment ces histoires que certaines listes au moment du municipal ont soulevé, notamment la liste Unité Pays à Nouméa, c'est le fait donc à partir d'une cinquantaine donc de bureaux de vote sur Nouméa, on arrive à regrouper autour de 8 sites. Alors on nous dit effectivement c'est que pour des raisons d'économie, des raisons de disponibilité d'un certain nombre de personnes contactées par la mairie pour être assesseurs, etc., etc. Donc il convient effectivement donc de regrouper la cinquantaine de bureaux de vote en 8 sites. Ah, c'est bien beau tout ça, mais le problème c'est que ça pose un certain nombre de problèmes. Problèmes de transport, de problèmes de déplacement. On peut se dire que c'est bon pour la jeunesse parce que ça permet de marcher un dimanche matin, etc. Donc ça entretient la forme, ça c'est bien beau tout ça. Mais pour les gens qui sont handicapés, pour un certain nombre de vieillards, etc. Et donc ça quand même ça complique, etc. Et donc il est souhaitable pour nous que on regarde un petit peu cette organisation, notamment qui a fait son effet, qui a eu lieu déjà lors des législatives, mais c'est bien quand même de le revoir. Et donc, effectivement, on a quelques informations que la mairie de Nouméa a contacté donc le OCER pour signifier qu'il y a 2 bureaux de vote en plus des 8. Donc, c'est celui de Caméré et puis j'ai oublié de Riversalé, la Salvéré. Donc ça, c'est bien, ça va dans ce sens-là. Il nous semble qu'à Païta aussi, il y a 2 bureaux de vote supplémentaires, notamment à Tontouta et puis à Bangou. Ça, c'est très bien. Mais on déplore, c'est que cette opération, cet effort donc de faciliter le déplacement donc d'un certain nombre d'électeurs qui auraient des difficultés à se déplacer un dimanche, que l'ensemble des communes ne le fassent pas pareil, quoi. Alors je cite la mairie de Mondor, la mairie de Dimbéa, qui ils sont gérés par la même formation politique. Ça serait bien qu'ils jouent aussi le jeu, parce que quand on parle de démocratie, et notamment, créant les conditions, effectivement, que y ait cette démocratie ou que, qu'on aille vraiment vers un véritable scrutin sincère, je dirais, pleinement. Quoi. On a aujourd'hui aussi, et on souhaite, parce que, effectivement, c'est pas un peu de notre fait, mais il y a des difficultés, notamment des gens qui sont aux îles, à l'île des Pins, aussi à Bélep, du fait des problèmes de transport. Et donc, il est important que, même si on dit qu'il y a les procurations, mais n'empêche que, et parce que on l'a fait au moment donc des référendums, de installer des bureaux de vote décentralisés sur Nouméa, permettant aux gens, donc au lieu de se déplacer parce que par bateau, puisque c'est difficile, l'avion n'étant pas disponible avec la compagnie Arcal, il est important, au lieu de faire des procurations parce que ça demande encore de difficultés, questions pratiques, de installer des bureaux de vote sur Nouméa pour les îles, parce que ça encore une fois, hein, question pratique, c'est important pour les gens.
0: Et le Front qui rappelle également que les Nations Unies imposent des obligations particulières aux puissances administrantes des territoires non autonomes. La résolution 35118 de l'Assemblée générale de l'ONU du 11 décembre 1980 demande explicitement aux États de prévenir toute évolution démographique susceptible de rendre minoritaire le peuple autochtone dans les territoires en cours de décolonisation. On écoute Michael Forest.
2: Document de presse qui vous a distribué par la suite, c'est le corps électoral, un scandale d'État révélateur des défaillances de la puissance administrative. Donc c'est un thème que nous allons porter dans les prochains jours, parce qu'il y a une délégation qui va se rendre au Nicaragua pour le séminaire du comité spécial de décolonisation. Vous rappelez aussi que lorsqu'on était rentré à Nimbaï au mois de décembre, l'Assemblée générale des Nations Unies a adopté une résolution concernant notre territoire, où, encore une fois, la fraude électorale, elle était mise en lumière. Je vais vous redonner quelques exemples que j'ai déjà donnés, hein, sur les juges qui ont des décisions différentes sur des cas similaires, sur les droits de recours qui sont inopérants. C'est des dispositions qui sont toujours dans la résolution qui a été adoptée le 5 décembre 2025 à New York. Donc, nous allons encore une fois saisir l'opportunité pour rappeler puissance administrante à ses responsabilités, mais aussi pour réaffirmer notre trajectoire autour de la Croix de Kanaky. Ce n'est pas un saut dans le noir, c'est une démarche structurée avec l'ensemble des parties prenantes de l'accord, mais aussi demander plusieurs mécanismes d'accompagnement des Nations Unies. D'une part, d'autre part, on a aussi une délégation qui se rendra aussi en Europe dans les prochains jours, parce qu'il y a aussi le calendrier parisien, certes, mais il y a aussi le bouleversement géopolitique qui continue à se développer, pas que dans le Moyen-Orient. On peut observer ces dernières semaines l'Espagne qui s'est positionnée, hein, de manière particulière, mais aussi les relations franco-allemandes qui se sont un petit peu distendues. Nous, on considère que c'est des opportunités pour nous, parce que nous sommes aussi un territoire sous l'Union européenne qui participe depuis plusieurs décennies aux politiques publiques dans le pays dans le cadre de l'accord de Nouméa. Et puis, bien sûr, continuer à faire le travail de fourmi sur lequel on était présent avec le président au mois de janvier dernier, par exemple, avec M. Soumbouyantas, l'ambassadeur du Vanuatu à Genève, mais pour continuer encore une fois à dire que nous sommes là, nous existons, et nous avons vocation à être porteurs d'un projet de souveraineté pour l'ensemble de la population qui est concernée par l'accord de Nouméa. Précisément, vous avez pu observer ces derniers jours une communication importante, hein, du comité de la discrimination raciale, mais sur Genève, il y a aussi le Conseil des droits de l'homme, il y a aussi le comité contre la torture, il y a aussi ces différents leviers qu'on a été chercher avec, bien sûr, l'appui de l'ensemble de la mouvance indépendantiste, mais je veux saluer encore une fois le travail, hein, du collectif 13 mai, les cellules des familles endeuillées qui ont fait aussi un travail important pour nous permettre, nous, responsables, d'aller poser des choses concrètes, pour que les Nations Unies prennent des décisions sur des cas concrets. D'autre part, il y a quelques semaines aussi, nous avons adopté le budget 2026 du groupe du Fer de Lance mélanésien avec le programme de travail 2026. Et dans ce cadre-là, une invitation officielle est arrivée au président pour passer 72 heures à Port-Vila sur un une petite boutade un petit peu, mais avec le président et la délégation, on se posait la question si on avait l'impression que le pays allait couler sous l'eau. Mais c'est aussi bien de rappeler aujourd'hui à l'ensemble des Kanaks qui sont d'origine yougoslave, bordelais ou marseillais ou parisien que les liens de la Mélanésie, c'est depuis la nuit des temps. Donc il faut faire attention aux choses que l'on dit, comme le président il a rappelé en début de conférence, pour continuer à diviser notre peuple, parce que la délégation économique sur laquelle on était avec eux aussi, c'était une délégation de Calédoniens. Il y avait des Caldoches, des Wallis, des Kanaks, des gens qui votent pour toutes les listes. Il faut aussi pouvoir, la responsabilité, se nettoyer un petit peu les veines du cerveau aussi, hein, de manière qu'on puisse réellement continuer à pouvoir dialoguer, puis trouver une sortie sincère, transparente en tous les cas. Et puis c'était aussi important parce que voilà, ça fait presque 30 ans que on n'avait pas eu de président qui était en mission officielle hors du territoire, notamment dans les pays mélanésiens, donc c'est fait. Prochainement, nous allons aussi nous organiser pour continuer à tisser ce lien-là à travers des budgets des capitales, mais aussi accompagner d'autres dynamiques, comme par exemple l'urgence Kanaky, qui était aussi en Australie ces derniers jours, autour de réseaux de soutien qui nous soutiennent depuis 1984. Notamment par l'installation des réseaux d'eau, par exemple, mais pas que, de manière, encore une fois, à faire en sorte que utiliser l'ensemble des leviers disponibles pour avancer sur ce terrain-là, qui, je le rappelle, avait été rappelé dans la motion de Nembaye,

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Bonjour Kanaki, merci d'être avec nous pour notre édition de la mi-journée et bienvenue à celles et ceux qui viennent de se caler sur la RDK. Communication du FLNKS pour commencer. Le FLNKS s'exprime sur la question du corps électoral dans un communiqué. Le FLNKS rappelle que la question du corps électoral des élections au Congrès et aux assemblées de province prévues par l'accord de Nouméa constitue depuis plusieurs décennies un scandale d'État révélateur des défaillances de la puissance administrante chargée de décoloniser la Nouvelle-Calédonie. Depuis les accords de Matignon-Oudinot puis l'accord de Nouméa, je cite, l'État n'a jamais été en mesure de résoudre les problèmes liés aux listes électorales spéciales sans générer contestation, contentieux, exclusion ou incertitude juridique. Cette incapacité persistante à produire un dispositif électoral incontestable résulte d'une défaillance grave de l'État dans sa mission de garant et d'acteur de processus de décolonisation. Le FLNKS, je cite toujours le communiqué, considère que cette situation est profondément antidémocratique et indigne d'un État qui porte devant les Nations Unies la responsabilité historique d'accompagner un peuple colonisé vers l'exercice plein et entier de son droit de vote. La sincérité du processus démocratique ne peut être garantie lorsque les règles du corps électoral demeurent continuellement contestées, instables ou soumises à des logiques de passage en force remettant en cause les accords politiques en vigueur. Le FLNKS dans son communiqué rappelle également que le droit international applicable aux territoires non autonomes impose des obligations précise à la puissance administrante. La résolution 3618 de l'Assemblée générale des Nations Unies du 11 décembre 1980

0: demande explicitement aux États de prévenir toute évolution démographique susceptible de rendre minoritaire le peuple autochtone dans les territoires en cours de décolonisation. Dans le cas de Kanaky, cette exigence revêt une importance particulière au regard de l'histoire coloniale du pays et de la reconnaissance du peuple Kanak au cœur même de l'accord de Nouméa. Le corps électoral spécial provincial ne constitue ni une anomalie démocratique ni une atteinte aux principes républicains. Il constitue au contraire une garantie politique et constitutionnelle nécessaire du processus de décolonisation engagé depuis plus de 30 ans. Le Franquise, je cite toujours, rappelle par ailleurs qu'aucun consensus politique n'existe aujourd'hui sur un quelconque ajustement du corps électoral provincial. Aucune solution partagée n'a été trouvée avec l'ensemble des parties prenantes. Dans ces conditions, toute tentative d'élargissement ou de dégel imposé unilatéralement par l'État constituerait une remise en cause directe de la méthode consensuelle qui fonde les accords politiques depuis 1988. Pour autant, et je cite encore le communiqué, le Franquise considère que les élections provinciales doivent impérativement se tenir en temps et en heure au plus tard le 28 juin 2026. Le respect du calendrier électoral constitue une exigence démocratique afin d'assurer la continuité institutionnelle du pays et de préserver la légitimité des institutions calédoniennes. Ces élections doivent se tenir avec un corps électoral juridiquement sécurisé, politiquement légitime et constitutionnellement garanti, conformément aux dispositions de l'accord de Nouméa et de la Constitution française. Le FNKS, je cite, appelle donc l'État à faire preuve de responsabilité, à renoncer à toute logique de passage en force et à respecter strictement les engagements historiques, constitutionnels et internationaux qui encadrent le processus de décolonisation de notre pays. Fin de citation de ce communiqué du FNKS, signé bien sûr par son président Christian Théin. À ce propos, rappelons que le FNKS a tenu une conférence de presse vendredi à quelques semaines des élections provinciales. La question du corps électoral était évoquée et c'est Christian Théin qui a débuté cette conférence. On l'écoute.
1: Lorsque nous arrivons à une étape importante de l'histoire de notre pays, et toutes les discussions qui ont été faites ces derniers temps avec M. Lecornu sur l'évolution de ce pays, c'est ce que chacun l'amène dans son sac, il était important qu'on se soit et qu'aujourd'hui, après. Depuis un certain temps, le FNKS n'a pas souhaité communiquer. Et c'était nécessaire aussi parce qu'il y a beaucoup de communications qui traversent notre société. Et surtout des responsables anti-indépendantistes qui n'ont pas cessé de communiquer pour tirer les populations calédoniennes vers le bas. Alors qu'ils sont en responsabilité, que ce soit au gouvernement, au Congrès de la Nouvelle-Calédonie, aux provinces et dans les communes. Et surtout récemment par rapport aux élections municipales qu'il y a, où des nouveaux maires ont été élus, que ce soit maire ou mairesse, mais en tout cas, il était bon que le FNKS, à un moment donné, se retrouve pour dire un certain nombre de sujets qui tiennent à cœur. Les sujets sur lesquels on n'a pas changé d'un iota depuis 1985, quand le FNKS a décidé de rentrer dans les institutions, c'était pour porter toujours les intérêts des Calédoniens. Jamais de tirer les populations vers le bas. À chaque fois, quand les populations se retrouvent vers le bas, c'est parce que soit l'État, ou soit ceux qui sont en face, ils ont fait la sourde oreille aux revendications du peuple kanak. Et aujourd'hui, cette conférence de presse, c'est parce qu'il y a beaucoup de choses qui sont passées. On parle du corps électoral sur lequel on doit. Celui qui est appelé à décider pour le 28 juin. Enfin. Le Premier ministre Lecornu a décidé de mettre en place, de fixer une date qu'on n'a pas cessé de demander depuis, qu'il y ait une date pour qu'on puisse au moins renouveler la classe politique après sept ans de mandature qui a été très très longue. Et il est important que tout le sujet qui traverse le pays soit posé sur la table. On parlait des bureaux délocalisés, qui aujourd'hui, que ce soit dans les communes de l'agglomération qui posent problème, mais aussi les histoires de radiation qui posent problème, beaucoup d'anomalies qui sont pointées dedans. et aussi sur la politique aussi locale, la politique aussi à l'international et dans la région. Récemment, il y avait le sujet sur le Vanuatu et d'autres, les bons que le FNCAS fasse un peu le tour d'horizon de tous ces sujets pour rappeler pourquoi l'engagement du FNCAS a été posé à un moment donné pour traduire l'ensemble des politiques pour lesquelles il veut avancer, parce que le FNCAS n'a pas changé sa ligne politique. C'est celle d'amener ce pays à la pleine souveraineté. Et l'état d'esprit que les uns et les autres ils vont dérouler après pour parler de l'ensemble de ces sujets-là, c'est pour démontrer que le FNCAS, il est prêt dans sa démarche d'aller aux élections provinciales-là. Il est en train de s'organiser là de manière à ce que l'ensemble des partis représentés le front, ils soient au rendez-vous ce week-end et dans les jours qui viennent, de manière à mettre en place les listes, ceux qui seront amenés à apporter les intérêts du FNCAS, et globalement avec les indépendantistes dans le cadre des listes d'ouverture sur l'ensemble du pays.
0: En maintenant une instabilité permanente autour des règles du corps électoral et en multipliant les tentatives de passage en force sans consensus politique préalable, l'État fragilise la sincérité du processus démocratique et remet en cause les équilibres politiques construits depuis 1988. Le Front rappelle encore une fois que la LESP reste une garantie du processus de décolonisation. On écoute Marie-Pierre Goyette. Rappelons qu'hier vendredi, le Haut Commissariat a communiqué sur la question de la liste électorale spéciale et donné des chiffres de son évolution entre 2018 et 2026. Le Haut Commissariat rappelle, je cite, 181 151 électeurs sont inscrits sur la liste 2026, arrêtée le 30 avril 2026 à l'issue de la révision annuelle. 164 555 électeurs étaient inscrits sur la LESP 2018, soit une augmentation globale de 16 596 électeurs sur la période. Comme évolution globale ne signifie toutefois pas que les mêmes électeurs demeurent inscrits, entre 2018 et 2026, des mouvements d'entrée et de sortie sont intervenus naturellement au sein de la LESP. L'analyse des flux entre les deux périodes permet ainsi d'identifier 15 094 électeurs inscrits sur la LESP 2018 et non présents sur la LESP 2026, 31 690 électeurs inscrits sur la LESP 2026 et absents de la LESP 2018. Ces deux données traduisent les mouvements intervenu et non un volume net de radiation. Parmi les 15 094 électeurs présents en 2018 et absents en 2026, 11 846 sont identifiés comme décédés, 3 248 correspondent à d'autres motifs de sortie, notamment des situations de double inscription, d'incapacité électorale ou des décisions prises par les commissions administratives dans le cadre des procédures prévues par les textes applicables. À l'inverse, et je cite encore le communiqué, parmi les 31 680 électeurs présents en 2026 et absents en 2018, 24 812 correspondent à des inscriptions d'office de jeunes majeurs, 6 878 correspondent à des inscriptions volontaires. Selon l'État, il n'y a donc pas de radiation inexpliquée. Les évolutions contestées résultent des mouvements démographiques normaux affectant le corps électoral spécial entre 2018 et 2026. Pour rappel, les opérations de révision de la liste électorale spéciale sont menées par les maires après délibération des commissions administratives spéciales présidées par des magistrats de l'ordre judiciaire dont sont également membres des représentants des électeurs désignés sur proposition des partis représentés au Congrès du Haut-Commissaire de la République et des observateurs indépendants désignés par le secrétaire général de l'Organisation des Nations Unies. Elles sont, je cite toujours, conduite sous le contrôle du tribunal de première instance que tout électeur estimant avoir été radié à tort des listes électorales peut saisir jusqu'au jour du scrutin. Comme le prévoient les textes, une révision complémentaire de la liste doit intervenir au mois de juin, juste avant le scrutin. Fin de citation de ce communiqué du Haut Commissariat. Et malgré cette publication, le FNCAS s'interroge toujours sur des absences de la LESP 2026. Extrait de la conférence de presse du FNCAS, Sylvain Pabouti.
2: Il y a des questions qui se posent. qui se transforme, si on n'a pas des réponses d'ici là, en polémique. C'est toutes les conditions qui tournent autour de la question du corps électoral et notamment des listes électorales. Vous vous souvenez, à une visioconférence qui a eu lieu entre les partis politiques et ici, locaux, et le Premier ministre, il y avait ce dossier des fameux radiés, les plus de 16 500 qui sont radiés donc par un constat entre la liste de 2018 et celle de 2026. Effectivement, il y a lieu, et je crois que c'est aussi le but donc des partis politiques et notamment de notre mouvement, de voir avec le Haussaire et de nous expliquer pourquoi cette problématique arrive, pourquoi ce dossier est là, et donc il va falloir effectivement donc clarifier. On peut supposer qu'effectivement il y a eu des décès depuis, et puis on peut supposer aussi qu'il y a des doublons, c'est-à-dire que ceux qui sont inscrits ici en Nouvelle-Calédonie, notamment à Nouméa, et puis qui sont repartis en France et qui ont été s'inscrire dans les communes en France, et puis qui ont dû oublier donc de se désinscrire, d'avertir ou d'alerter les mairies en Nouvelle-Calédonie pour dire ben voilà, je suis inscrit dans telle commune en France, donc il va falloir à un moment donné donc on va dire radier, donc c'est un peu les opérations de toilettage menées par certaines mairies, etc. Néanmoins, on demande au Haussaire de faire la communication une fois que les recherches ont été faites, et de nous donner donc les raisons réelles de pourquoi ce constat-là. Donc il est important, puisque les personnes donc se posent des questions. Et puis surtout, que, malgré tout, on a été alerté, interpellé par beaucoup de gens qui nous ont dit ben ils ont voté dernièrement au municipal, et puis on constate que, après avoir pris des renseignements, qu'on n'est pas inscrit sur les listes provinciales. Et donc, combien sont-ils? Donc il est très important donc de savoir dans ces 16 500... combien de personnes effectivement qui sont dans ce cas-là, etc. Donc il y a toute une communication à le faire, mais c'est pas à nous de le faire, c'est on demande au Haussaire donc de le faire.
0: Actualité dans la région, diplomatie, le Vanuatu et l'Australie semblent s'accorder sur un accord stratégique. Les précisions de John Natanga.
3: Le gouvernement de Vanuatu approuve une nouvelle version de l'accord de Nakamal avec l'Australie. Le gouvernement du Vanuatu a donné son feu vert à une nouvelle version de l'accord historique de Nakamal avec l'Australie. Les deux nations semblant de plus en plus susceptibles de parvenir à un accord de compromis après des mois de négociations parfois difficiles. La chaîne ABC a appris que le Conseil des ministres du Vanuatu a approuvé jeudi dernier une version actualisée du pacte, l'accord n'ayant plus besoin que de l'approbation finale du gouvernement albanais. Le Premier ministre Jordan Napote s'est retiré de la signature de cet important accord stratégique en septembre, affirmant que certains ministres de sa coalition gouvernementale craignaient qu'il ne porte atteinte à la souveraineté de cette nation du Pacifique. Cette situation survient dans un contexte de bras de fer diplomatique féroce entre l'Australie et la Chine, ces dernières poursuivant son propre accord avec le Vanuatu, appelé accord de Namely. Le libellé exact du nouvel accord Nakamal entre l'Australie et le Vanuatu n'est pas encore clair. La chaîne ABC a été informée que le nouvel accord n'inclut pas les mêmes limitations visant à freiner les investissements chinois dans les infrastructures critiques et d'autres secteurs sensibles au Vanuatu. Mais une source au sein du gouvernement de Vanuatu a déclaré que cela a consacré toujours la position de l'Australie en tant que principal partenaire de sécurité du pays, sans pour autant empêcher le Vanuatu de s'engager avec d'autres partenaires, notamment la Chine. Ils ont également indiqué que Napat pourrait se rendre en Australie pour signer l'accord dans les semaines à venir, sous réserve de l'approbation finale du gouvernement australien. Un porte-parole du gouvernement de Vanuatu n'a pas répondu aux questions concernant l'accord de Nakamal. Un porte-parole du ministère des Affaires étrangères et du Commerce n'a pas non plus souhaité s'exprimer, déclarant que les décisions du cabinet du Vanuatu relèvent de la compétence du gouvernement du Vanuatu. L'Australie continue de travailler avec le Vanuatu pour finaliser l'accord de Nakamal, a déclaré le porte-parole. Si les deux pays parviennent à signer le pacte, cela mettra fin à de longues et parfois pénibles négociations entre Canberra et Port Vila concernant de multiples accords de sécurité stratégique. La ministre des Affaires étrangères Penny Wong a conclu un accord de sécurité de courte durée avec le premier ministre de l'époque, Ismail Kalsakaou, quelques mois seulement après l'arrivée au pouvoir du Parti travailliste en 2022. Mais cet accord a rapidement échoué, et plusieurs ministres du Vanuatu se plaignant que leur premier ministre avait agi sans les consulter. Les responsables australiens ont également été frustrés lorsque Napat a refusé de signer le pacte de Nakamal l'année dernière, peu de temps après qu'une cérémonie de signature élaborée ait lieu au sommet du Mont Yasur, un lieu spirituellement chargé sur l'île de Tana, en présence de 6 membres des deux pays. Une nouvelle flambée de tension a éclaté le mois dernier, Napat réagissant avec colère lorsqu'un responsable australien a fait part de ses inquiétudes dans la presse locale au sujet de l'accord de Namely, laissant entendre que Canberra craignait que le Vanuatu et la Chine ne soient sur le point de signer un pacte de sécurité. Notre politique étrangère est guidée par nos intérêts nationaux et non par des spéculations ou des pressions extérieures, avait-il déclaré à l'époque. La nature exacte de l'accord de Namely avec la Chine n'est pas encore claire. Napat l'a qualifié à plusieurs reprises d'accord économique, bien que le ministre du Changement climatique, Ralph Regenwanouf, l'ait récemment qualifié d'accord de partenariat stratégique et comparable à l'accord de Nakamal. Dans nos efforts pour maintenir notre position de non-alignement de longue date, il est plus équilibré de conclure des accords avec les deux pays concurrents dans le Pacifique, a déclaré Regenwanouf. Au terme du pacte de Nakamal signé sur le Mont Yasur, l'Australie devait initialement investir environ un demi-milliard de dollars au Vanuatu sur une décennie pour aider le pays à atteindre ses principaux objectifs de développement et de sécurité. Bien que l'Australie n'ait jamais publiquement accusé Pékin, elle a indiqué à plusieurs reprises à Port Vila qu'elle considérait la Chine comme un adversaire stratégique. Interrogée la semaine dernière sur la question de savoir si la Chine tentait de faire échouer l'accord de Nakamal, le ministre australien chargé des affaires du Pacifique, Pat Conroy, a réaffirmé que l'Australie était engagée dans une lutte permanente dans le Pacifique. De nombreux pays, dont la Chine, cherchent à affirmer leur influence dans la région, a déclaré Conroy. Nous travaillons d'arrache-pied pour devenir le partenaire de choix dans la région, mais d'autres pays en dehors de notre région manifestent évidemment un vif intérêt à y participer. Et selon nous, cela s'exprime le mieux dans le cadre de relations de développement avec la région. Mise en lumière de sécurité, celle-ci devrait être assurée et pilotée par les Nation du Pacifique, a-t-il déclaré.
0: Toujours des nouvelles de la région, on parle de l'hantavirus. Une Américaine passée par le MV Andrews a été placée en quarantaine à son arrivée sur la petite île britannique de Pitcairn dans le Pacifique, ont annoncé les autorités locales ce vendredi 15 mai. Asymptomatique, son cas préoccupe les autorités car la passagère a emprunté plusieurs avions et bateaux après avoir été débarquée du navire de croisière sur l'île de Sainte-Hélène juste avant la découverte d'un foyer d'antivirus selon le porte-parole du gouvernement de Pitcairn. Le MV Andrews, rappelons-le, parti le mercredi 1er avril d'Ushuaia en Argentine, a fait escale dans plusieurs îles avant Sainte-Hélène les 22-24 avril, où la dépouille d'un Néerlandais a été débarquée du bateau, tout comme l'épouse de ce septuagénaire depuis décédée, elle aussi après un transfert vers l'Afrique du Sud. Aucune information n'a été fournie sur les modalités précises de l'isolement de la passagère, ni sur sa durée. Le point de crispation reste en très lent périple avant son arrivée à Pitcairn. Elle a pris l'avion de San Francisco pour Tahiti, puis a poursuivi jusqu'à l'île de Mangareva en Polynésie dite française, selon les autorités locales. Depuis Mangareva, la plupart des voyageurs rejoignent Pitcairn en cargo lors d'une traversée d'environ 32 heures. Le gouvernement de Polynésie a indiqué que l'Américaine n'avait pas informé les autorités de sa possible exposition à l'antivirus ni de son passage sur le MV Ondius, pourtant largement relayé par l'actualité. Son symptôme, elle ne sera pas autorisée à quitter l'île de Pitcairn tant qu'elle représentera un risque pour autrui, a indiqué le gouvernement dans un communiqué. Sachez qu'il n'y a qu'une seule épicerie sur l'île de Pitcairn, ouverte généralement 3 fois par semaine. Les hôpitaux les plus proches se trouvent en Polynésie dite française, à plus de 2000 km au nord-ouest, ou en Nouvelle-Zélande, à environ 3500 km au sud-ouest. Et enfin, Guadeloupe, pour terminer notre journal, une enquête a été ouverte pour tentative d'homicide après une bagarre à l'arme blanche, au cours de laquelle 2 détenus et 2 surveillants ont été blessés ce vendredi 15 mars à la maison d'arrêt de Baie-Mahault en Guadeloupe. Une bagarre entre 2 détenus d'une 20aine d'années a dégénéré vers 9h sur la coursive de la maison d'arrêt numéro 1 ce vendredi matin devant les cellules avant la promenade, a précisé le secrétaire régional de la CGT pénitentiaire, ajoutant que l'un des détenus était en possession d'un couteau à cran d'arrêt et l'autre d'un pic artisanal. Le commandant de la gendarmerie de Pointe-à-Pitre a précisé que les 2 surveillants intervenus lors de la risque avaient été blessés, l'une à la cuisse et l'autre au niveau du coude et du doigt. Mais les détenus sont les plus sévèrement touchés. Le syndicat FO Justice a dénoncé dans un communiqué une bagarre d'une violence inouïe et des conditions de travail de plus en plus difficiles. Rappelons, le fin avril, le tribunal administratif de Basse-Terre a ordonné des mesures d'urgence à la prison de Baie-Mahault pour remédier aux conditions indignes de détention.
4: Le rappel des titres.

L'essentiel de notre journal, la question du corps électoral spécial prévu par l'accord de Nouméa, constitue depuis plusieurs décennies un scandale d'État révélant des défaillances de la puissance administrante chargée de décoloniser la Nouvelle-Calédonie selon le FLNKS. De son côté, le commissariat publie des chiffres de la LESF et de son évolution entre 2018 et 2026. Et enfin, diplomatie dans la région, le Vanuatu et l'Australie semblent s'accorder sur un accord stratégique, la Chine en concurrence. C'est donc la fin de notre journal. Merci de l'avoir suivi. Très bon après-midi sur Jido Radio.

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Boutou les mots, agave. Bozo mon maoué, bonjour à toutes et à tous. Bozo à nos anciens, à nos familles. Dans nos tribus, dans nos vallées, dans nos quartiers. Bonjour également à vous qui travaillez en ce dimanche 17 mai. Bon courage, nous vous souhaitons et surtout un bon anniversaire à tous les natifs de ce jour. Les Pascals sont à l'honneur pour aujourd'hui. Bonne fête à vous, messieurs. En espérant que vous allez bien, que vous avez, que votre nuit a été belle et douce. Vous venez de vous lever, alors étirez-vous tel un chat. Vous êtes devant votre bol de café pour certaines qui vont au travail. Vous avez chopé la voiture. Merci à vous. Un grand merci d'accepter Radio Djido dans vos foyers, dans vos familles. La bonne semence d'aujourd'hui, mon Père, s'il n'est pas possible que ceci passe loin de moi sans que je le boive, que ta volonté soit faite, dans Matthieu 26, verset 42. Deux choses impossibles. La veille de sa mort, Jésus se rend avec ses disciples dans un jardin. Là, il devient très triste et angoissé. La perspective d'endurer l'abandon de Dieu à cause des péchés de ceux qu'il est venu sauver le remplit d'effroi. Il se jette à genoux et supplie instamment son Père de lui épargner cela. Mon Père, si c'est possible, que cette coupe passe loin de moi, dans Matthieu 26, verset 39. Jésus prie à trois reprises, mais il sait qu'il est venu accomplir la volonté de son Père, qui est de nous sauver. Il se soumet dans une obéissance parfaite. S'il n'est pas possible que ta volonté soit faite, le verset du jour, il donne sa vie pour nous sauver. Judas se présente alors avec une troupe de soldats et trahit son maître. Suivent l'arrestation, le jugement, la condamnation, la crucifixion et la mort de Jésus. Puis juste avant le début du sabbat, deux hommes viennent rendre les derniers honneurs au corps du crucifié. Ils le mettent dans un tombeau neuf qui appartient à l'un d'eux. Le dimanche, de grand matin, quelques femmes viennent au tombeau pour l'embaumer. Mais le tombeau

0: Oui, Bide. La résurrection a eu lieu comme l'avait annoncé David longtemps à l'avance dans Acte 2, versets 25 à 31. En effet, s'il n'était pas possible que la mort soit épargnée à Jésus, il n'était pas possible non plus qu'elle retienne le prince de la vie dans Acte 3, verset 15. Ces deux choses impossibles ont rendu possible pour nous l'accès à Dieu. Jésus peut maintenant offrir la vie éternelle à tous ceux qui croient en lui. Amen. Alléluia. À méditer. Tout ce qui est impossible aux hommes est possible à Dieu. Ne manquez pas dans quelques instants la lecture de vos avis de décès, de vos communiqués. Vous êtes désormais sur le canal Info. Et c'est à 6h20 que nous vous ferons la lecture de vos prévisions météo. Pas de titre puisqu'à 7h, vous allez retrouver la rediffusion de votre émission Enquête de Société de vendredi. Avec Maurice Boisma, qui avait pour invité Madame Marilyn Sakilia. Bon matin, bon réveil, en compagnie de Jido Radio. Oh, les Tiachouach.
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On nous prie de vous faire part du décès de Madame Chaounian Madeleine Ike. L'inhumation, excusez-moi, aura lieu ce dimanche 17 mai à 8h au cimetière de Bako à 10h. Donc je reprends cet avis. On nous prie de vous faire part du décès de Madame Chaounian Madeleine Ike. L'inhumation aura lieu au cimetière de Bako à 10h ce dimanche 17 mai. Avis de décès signé de ses enfants, petit-fils, sa maman, ses frères et sœurs. On nous prie de vous faire part du décès de Madame Coupelier Sineisola. L'inhumation est prévue ce dimanche 17 mai à la tribu de Wassagne. Je reprends cet avis. On nous prie de vous faire part du décès de Madame Coupelier Sineisola. L'inhumation est prévue ce dimanche 17 mai à la tribu de Wassagne. C'est la famille Coupelier qui signe cet avis de décès. On nous prie de vous faire part du décès de Monsieur Yeiwiye Nalouan Jacques. La veillée se déroulera au centre funéraire ce dimanche 24 mai de 8h à 20h. Le corps sera transféré par le Beticho lundi 25 mai à destination de Marais. Donc je reprends cet avis. On nous prie de vous faire part du décès de M. Yeiwiye Nalouan Jacques. La veillée se déroulera au centre funéraire ce dimanche 24 mai de 8h à 20h. Son corps sera transféré par le Beticho lundi 25 mai à destination de Marais. On nous prie de vous faire part du décès de Madame Tokamboué Caroline. Les coutumes se feront à la morgue. La veillée aura lieu à la morgue de Nouméa lundi 18 mai de 11h à 20h. La cérémonie religieuse sera célébrée en la chapelle du centre funéraire de Nouméa mardi 19 mai à 14h15, suivie de sa crémation au crématorium de Nouméa à 15h. Donc je reprends cet avis. On nous prie de vous faire part du décès de Madame Tokamboué Caroline. La veillée se tiendra en la morgue de Nouméa ce lundi 18 mai de 11h à 20h. La cérémonie religieuse sera célébrée en la chapelle de la morgue mardi 19 mai à 14h15, suivie de sa crémation au crématorium de Nouméa à 15h. Avis de décès signé de Madame Tabi Marinka Dimata, sa fille. On nous prie de vous faire part du décès de Monsieur Tini Lolesio. Les obsèques auront lieu mardi 19 mai de 12h à 20h pour la veillée au salon funéraire de Nouméa. Reprise de la veillée au salon funéraire mercredi 20 mai à partir de 8h, suivie de la cérémonie religieuse et de son inhumation à 11h au cimetière du PK5. Donc je répète cet avis. On nous prie de vous faire part du décès de Monsieur Tini Lolesio. La veillée aura lieu à la morgue de Nouméa mardi 19 mai de 12h à 20h. La reprise de la veillée se fera mercredi 20 mai à partir de 8h, suivie de la cérémonie religieuse et de son inhumation à 11h au cimetière du 5e kilomètre, avis de décès signé de sa fille. Avis de décès au grand chef Ebanessier Di Bola, au grand chef Druchas Naisiline, à Monsieur Naweo Naweo, Kainga Naweo, Hunemwedi Tupaisi, Basiedi Idesie, Nathinga Haiweng, Hulishia Wazizi, au petit chef Sinawe Gop Philiped et Louepako de Louepako, au pasteur de la tribu de Mou, Dian Umon, à son oncle utérin, M. Makam Ho Che, à tout le clan Amelewej et les familles Laen, Mijaya, Uthen, Ireko, Pasil, ainsi que la famille Laen de Padawa, Mare, au clan Apikai, Apiangadohu, Apicho, Angenalapa, aux familles Ihoe, Gazé, William Opassa, Gop Iwat, Urigei, Wayawiji, Kwejun, Haushas, Khalich, Makam, Streter, Wamalo, aux familles Bon, Kachawi, Khewe, Sika, Cholu, Nashipan, Huazing, Maen, Wajoka, Lancette, Bishiu et la famille Sakelia, à Mesdames Wanapopo Nelie, Kauma Pion, Maen Chida, Kauma Chopa, Haiweng Malin Huach, Haluach Peon, Kachawa Emma, Hamulizi, Huenenot Pinya,
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Alice, Bula Fako, Haiweng Pinya, Haiweng Alin, Haushas Bela, Waikata Mune, Isamacho Fako, Berune Wewe, Weta Mon, Selefen Ariane, Chaye Wamane, à Monsieur Wasama Jain, et à ses deux enfants, Naweo Alan Waya et Naweo Tony Meleunach, ainsi qu'à leur papa, Monsieur Wilepan Mose, à ses amis le duf Mathieu, Zeula Alahuchen et son épouse Delphine, à Antoine et Solène, à Anne Solène et son mari Manu, à Alex Diturbu. Nous avons la tristesse et la douleur de vous faire part du décès de Mademoiselle Maline Marie-Hélène Naweo, décès survenu des suites d'une longue maladie dans sa 52e année. Les obsèques auront lieu à la tribu de Moulifou mardi 26 mai. La veillée se fera samedi 23 et dimanche 24 mai de 8h à 20h en la morgue de Nouméa et le corps sera transféré à destination de Lifou lundi 25 mai au matin par le Betichour. Les coutumes se feront à la morgue. Donc je reprends cet avis. On nous prie de vous faire part du décès de Mademoiselle Maline Marie-Hélène Naweo. Les veillées se feront samedi 23 et dimanche 24 mai de 8h à 20h en la morgue de Nouméa. Le corps sera transféré à Lifou lundi 25 mai au matin par le Betticho et les coutumes se feront à la morgue. Avis de décès signé de Naweo Kainga Erwan. Toute l'équipe de Jido Radio se joint à moi pour vous présenter toutes nos condoléances. Place à présent à la lecture de vos communiqués.

Madame le maire de la commune de Puebo informe l'ensemble de ses administrés des tribus de Saint-Denis-Balade et le secteur nord, les tribus de Sainte-Marie et Saint-Gabriel-Balade, secteur sud, jusqu'à hauteur de la maison commune que pour des travaux de raccordement et rénovation sur les deux réseaux d'adduction d'eau potable. Des coupures d'eau seront opérées comme suite, avec en conséquence des perturbations, baisse de pression pour certains secteurs. Lundi 18 mai, une coupure sera faite pour Saint-Denis et le secteur nord. Pour le secteur sud, il y aura aussi des perturbations sur la distribution au niveau de la baisse de pression au manque d'eau pour les habitations en hauteur. Le mardi 19 et mercredi 20 mai, une coupure d'eau sera opérée sur l'ensemble des deux secteurs de Balade. Les coupures se feront de 8h à 14h pour les travaux durant les 3 jours. À titre d'information, il est recommandé à l'ensemble des administrés de maintenir fermés les robinets pendant les interventions. Le rétablissement de celles-ci se fera avant 14h30 durant les 3 jours. Le maire s'excuse auprès de ses administrés de la gêne occasionnée et les remercie de leur compréhension. C'est Madame la première magistrate de la commune de Puebo, Madame Nadia Heo, qui signe ce communiqué. Et enfin, la dynamique unitaire sud et l'alternative loyauté Yaï Tchehutoka organisent ce dimanche 18 mai une grande journée bingo chez Maliko, quartier de Tindu à Ducos. Vous trouverez sur place des superbes lots à gagner, une restauration avec saucisses frites, boissons hygiéniques et une soupe au chou canac à partir de 15h. Une journée pour collecter des fonds en prévision des prochaines élections provinciales. Pour d'autres bois et pour une alternative, venez nombreux nous soutenir tout en tentant votre chance au bingo et au tamboula. Ce sera aussi l'occasion d'apprécier une bonne soupe aux feuilles de chou canac. Rendez-vous donc ce dimanche 17 mai à partir de 12h sur le site NAC chez Manico au quartier de Tindu. C'est la permanence de la dynamique unitaire sud de Ouagada Passa qui signe ce communiqué qui clôture votre service public de cette matinale. Merci à vous de votre oreille attentive. La prochaine lecture à 11h05. Sioukouloto. Un cover revu et corrigé par Lisaki, interprété par Kamali.

Place à présent vos prévisions météo établies par le Centre Météo France. En ce dimanche 17 mai, il n'y a pas de vigilance particulière ce matin sur la côte ouest, bien que parfois voilée, le soleil prend le dessus. Ailleurs, les nuages restent nombreux avec des averses éparses, notamment sur l'est. Le vent d'est-sud-est souffle entre 15 et 20 nœuds, localement plus de 20 nœuds de l'île de Couény à Nodé-Lingolé. Sur l'ouest, il est plus faible, entre 10 et 15 nœuds. Cet après-midi, sur l'ouest, le soleil est localement contrarié par quelques nuages et de rares averses. Ailleurs, ce sont souvent les nuages qui l'emportent avec des averses éparses, parfois modérées sur la pointe sud et nos dénégonnées. La Lysée souffle entre 15 et 20 nœuds, voire plus de 20 nœuds sur la pointe sud. L'île de Couény est marée avec quelques rafales à 30 nœuds. Le mercure est stable ou est en très légère hausse entre 26 et 29 degrés. Donc retenez bien qu'il n'y a pas de vigilance particulière. Le bulletin du Lagon à présent. Un vaste et puissant anticyclone sur le sud de Aotearoa dirige un flux modéré d'est à sud-est sur les lagons et les îles. Sur le lagon sud, vent d'est proche de 20 nœuds, moulissant localement près des côtes 10 à 15 nœuds. Sur le lagon ouest, près des côtes, vent moulissant au secteur est 5 à 10 nœuds. Ailleurs, ce sera un vent d'est sud-est qui soufflera 15-20 nœuds, moulissant souvent 10-15 nœuds en fin de nuit. Sur le lagon nord, vent d'est sud-est soufflant 15-20 nœuds, localement au sud de Yandé, 5 à 10 nœuds. Sur le lagon est, vent d'est sud-est soufflant 15-20 nœuds, localement près des côtes 10 à 15 nœuds. Et au Loyauté, vent d'est sud-est soufflant 15-20 nœuds, localement plus de 20 nœuds au début dans les parages de Nodé-Lingolé. Les horaires démarrés. C'est à 7h44 que la marée remontera avec 1m42. À 14h09, elle redescendra avec 0,14 et c'est à 20h46 qu'elle remontera avec 1m64. Vous connaissez la consigne, prudence et vigilance.

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Minou est là, au bâtard. Le groupe Nguraya. Il est 6h30 sur le Canal K, pas de titre puisque nous vous proposons eh bien, de retrouver la rediffusion de votre émission Quête de Société. Émission avec Maurice Boisma qui avait pour invité Madame Marilyn Sakilia. On quitte Kanaki, on quitte l'île de Kweni. On vous propose eh bien, de repartir en PNG, en Papouasie-Nouvelle-Guinée, Borokwekwon, pour cette chanson du Manuma Tribe Song.

Satari Jobunacha. Ne manquez pas à 7h la rediffusion de votre émission Quête de Société, et juste après, aux alentours de 7h30, Pacific Review.

0: Prudence à vous sur la route avec le groupe Amayenne.
1: Prudence, ma sœur, prudence.
0: Une petite page de publicité juste après la rediffusion de votre émission Enquête de société.
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4: Bonjour mon pays, bonjour amis fidèles auditeurs et auditrices bien branchés sur Jido Radio. Ce matin, dans Enquête de société, nous allons prendre le temps de regarder notre pays tel qu'il est aujourd'hui. Un pays traversé par les doutes, les fractures, les attentes sociales, mais aussi par une volonté profonde de continuer à avancer malgré les crises. Depuis plusieurs années, la Nouvelle-Calédonie vit une succession de bouleversements, la crise sanitaire du Covid-19, les difficultés économiques, la montée des inégalités, les tensions sociales, les événements dramatiques de 2024 et les interrogations institutionnelles et les inquiétudes d'une jeunesse qui cherche sa place. Dans beaucoup de familles, les préoccupations sont concrètes. Le coût de la vie, l'emploi, le logement, l'avenir des jeunes, l'accès aux soins, la sécurité, mais aussi le sentiment d'être parfois éloigné des lieux de décision. Et derrière toutes ces questions, une interrogation revient sans cesse. Quel projet de société voulons-nous construire ensemble? Car gouverner aujourd'hui ne consiste plus seulement à gérer l'urgence. Il faut désormais répondre à une autre exigence, redonner du sens, reconstruire la confiance et imaginer l'avenir. La province sud, comme l'ensemble des institutions du pays, se retrouve au cœur de ce débat. Faut-il continuer à fonctionner dans une logique de gestion de crise ou bien ouvrir une nouvelle étape politique capable de répondre aux déséquilibres sociaux, territoriaux et économiques qui persistent depuis plusieurs années? Ce matin, nous allons parler sans détour du rééquilibrage, de la justice sociale, de la jeunesse, de la place des institutions, mais aussi du travail politique de fond, souvent invisible aux yeux du public, parce qu'au-delà des discours et des affrontements politiques, il y a aussi une réalité moins connue, celle du travail législatif, des lois du pays, des réformes, des arbitrages difficiles et des responsabilités assumées dans la commission et au congrès, dans les commissions et au congrès, excusez-moi. Justement, notre invité de ce matin fait partie d'un des responsables politiques qui travaille sur ces dossiers de fond. Nous recevons Marilyn Sakilia, élue de la province sud, membre du FLNKS Sud, engagée notamment sur les questions de droit, de fiscalité sociale, de santé publique et de gouvernance. En 2019 et 2025, elle figure parmi les élus les plus actifs du Congrès en matière de travail législatif, avec plusieurs lois importantes portées sur le télétravail, la fiscalité, la santé publique ou encore le droit civil calédonien. Avec elle, nous allons essayer de comprendre où en est aujourd'hui la province sud, quelles sont les priorités politiques pour les années à venir et surtout comment reconstruire une société plus juste, plus équilibrée, plus proche des citoyens. Madame Sakilia, Marilyn, merci d'avoir accepté notre invitation sur Radio Jido.
5: Bonjour aux éditeurs, bonjour à tous et bonjour à l'équipe de Jido. Merci de me recevoir ce matin.
4: Vous avez pu entendre donc les propos introductifs. La province sud a traversé plusieurs crises, la Covid-19, la crise économique, tension sociale, la crise de 2024. Quel regard portez-vous aujourd'hui sur cette mandature, Madame Sakilia?
5: Eh bien, tout d'abord, le territoire, avant de traverser ces crises successives, la Covid, la guerre qui a provoqué un problème de logistique et notamment la hausse des coûts, surtout nos marchés publics ici, mais aussi sur la vie et tous les intrants en Nouvelle-Calédonie, nous avions, et la révolte du 13 mai, la guerre en Ukraine avant cela, nous avions déjà une situation difficile en entrant en mandat,

0: voitures, en fait, nos caisses étaient quasiment vides sur l'ensemble de la Nouvelle-Calédonie, mais aussi sur la province sud. Donc, nous avons réagi pendant 7 ans, en fait, à ces différentes crises, et nous avons oublié ou écarté le fait qu'en même temps de la réaction face à la crise, la réponse à la crise, nous avions également à gérer les réformes de fond, c'est-à-dire rétablir en fait les écarts entre les populations et améliorer les conditions de vie de nos familles. Mmh. Voilà ce qui s'est passé pendant cette mandature. Et moi, je me dis aujourd'hui que c'est pas le problème de la population, ça a été en fait notre incapacité à nous en tant qu'élus à faire face et à pouvoir se projeter au fur et à mesure du temps que notre mandat se déroulait.
1: Bon, le FDK Sud reconnaît comme que la province a tenu une institution, mais critique une gouvernance surtout corrective. Qu'est-ce que cela signifie concrètement pour les habitants et la population ?
0: Eh bien, une gouvernance corrective, c'est très simple. C'est très simple. À chaque fois qu'il y a eu une crise, eh bien, nous avons programmé et préparé la réponse à la crise. Je prends le cas de la Covid. Lorsque la Covid est entrée sur le territoire, on n'a pas su réagir. On a pris des mesures qui ont été très drastiques et très difficiles pour la population, auxquelles, en fait, on n'a jamais connu cette situation et cet environnement en Nouvelle-Calédonie depuis plus de 50 ans. Et ce qui s'est passé, c'est qu'on a confiné la population alors qu'on était sur une île. Donc, on a manqué de perspectives et de vision pour réaliser qu'on aurait pu filtrer à partir de notre aéroport et de notre port la manière dont les produits, les intrants arrivaient sur notre territoire et les populations. Eh bien, pourquoi ? Tout simplement parce que on aspire depuis longtemps et depuis maintenant 50 ans, 56 ans à l'Union calédonienne, notamment mon parti à la pleine souveraineté, et la pleine souveraineté, ça se prépare. On peut briguer en disant la souveraineté, rien que la souveraineté, mais le plan de prévention des risques majeurs sur un territoire fait partie de l'anticipation d'un État souverain. Donc c'est déjà notre capacité à prendre en main notre réponse à la crise et pas être dans la crise pour répondre, comme ça a été le cas de la Covid, de la guerre en Ukraine, de la révolte, le soulèvement en fait de 2024, qui est elle aussi le risque urbain qu'on n'a pas su anticiper en province sud, auquel en fait j'ai tiré la sonnette d'alarme dès l'entrée en mandature. Je vais citer un exemple très simple et qui va parler à tout le monde et à toute la population. Dans un conseil d'administration d'un collège auquel en fait je participais en tant que représentant de la province sud, en juillet 2019, nous étions à 2 mois de notre prise de mandature, d'électorale, et nous étions dans cet établissement-là au troisième conseil d'administration annuel. Et il a été mis à l'ordre du jour, deuxième conseil de discipline avec exclusion. Donc c'est ce qui m'a interpellée. J'ai demandé des statistiques en fait au directeur de cette école pour qu'il nous dise sur les 5 dernières années quel a été en fait le taux de décrochage dans ce collège. Et donc on s'est rendu compte qu'on était près de 20%, c'est-à-dire entre 15 et 18% de taux de décrochage sur un effectif de 500. Ça veut dire quoi ? Ça veut dire tout simplement que si on considère que c'est 20%, un peu moins de 20%, chaque année, en fait, entre la 6e et la 3e, entre 12 ans et 16 ans, c'est-à-dire moins de 16 ans, l'école est obligatoire jusqu'à 16 ans, et bien les enfants décrochent, c'est-à-dire 100 enfants sortent et se retrouvent sur le milieu du travail, sur le monde du travail, sans rien, sans qualification, et très jeune, avant l'âge obligatoire de l'école jusqu'à 16 ans. Donc c'est une première cri et une sonnette d'alarme que j'ai tirée par rapport à ça, et ça qualifie le risque urbain. Si à un rythme de 5 ans, on a ce taux qui ne diminue pas, ça veut dire qu'en fait, tous les ans, on aura 100 enfants qui vont sortir à moins de 16 ans. Ça fait 500. Et 500 multiplié par le nombre de collèges qu'on a en province sud, ça fait un certain nombre, ça fait presque 1000 enfants qui sont déversés sur le trottoir de la vie, on va dire, sans qualification. Et dans les familles, en fait, on souffre. Simplement, les parents voilà, étaient démunis face à cette situation. Donc ça, c'est notre rôle à nous en tant que politique, en fait, à imaginer les artifices qu'il faut mettre en place pour réintéresser à l'école, ancrer, on va dire, l'école comme l'outil d'émancipation pour la jeunesse.
1: Et un mot qui revient tout le temps, c'est rééquilibrage, revient beaucoup dans vos documents politiques. Pourquoi estimez-vous que cette question reste centrale aujourd'hui ?
0: Eh bien, pourquoi ? Parce que tout simplement, le rééquilibrage, il doit se faire à l'intérieur du territoire. C'était l'objectif économique de l'accord de Matignon. Mmh. Mais en matière de dispositifs et à la cinquième mandature de l'accord de Nouméa, le rééquilibrage devait se faire dans les communes, entre les communes. Donc, et pas simplement dans Nouméa, dans les quartiers ou dans l'agglo. Donc c'est en cela qu'il faut réduire les inégalités et notamment l'exposition de notre population, notre jeune population, au risque de décrochage de la vie tout simplement. Parce que quand on décroche à l'école, au collège, on décroche de la vie. Après c'est difficile pour se remettre en train, pour fonder, trouver un emploi, pour fonder une famille et puis être de nouveaux parents pour pérenniser en fait la population calédonienne simplement.
1: Vous dites aussi que les politiques publiques, vous le disiez juste avant, qu'ont répondu à l'urgence sans transformer les causes profondes des inégalités. Quelles seraient selon vous les priorités immédiates ?
0: Eh bien aujourd'hui, les priorités immédiates, c'est tout d'abord en fait faire en sorte que ces enfants, je prends le cas du collège parce que c'est la base de tout, pour éviter en fait le décrochage, c'est-à-dire 20% sans enfants sur 500 dans un collège ou 80, c'est qu'il faut les réintéresser en fait à leur croissance, c'est-à-dire se connaître en tant qu'individu, essayer de connaître en fait ses limites, à la pratique du sport, à la pratique d'un instrument, à la pratique du rêve du théâtre, de la danse. Donc toutes ces activités culturelles et sportives qu'aujourd'hui on a essayé de professionnaliser et en omettant en fait la partie amateur, puisqu'on découvre en même temps, mais dans notre culture à nous, c'est pas une découverte, c'est la vie de tous les jours, qui a été sous forme de bénévolat des années 70 jusqu'aux années 84-88, qu'on a essayé de maintenir jusqu'à l'accord de Nouméa et qui est devenu en fait une professionnalisation. Donc on a exigé la formation au-delà du BAFA, BATEP et également du brevet de technicien sportif, premier degré, second degré. C'est ce qui a fait en fait qu'on a professionnalisé et manqué d'accompagnement pour l'ensemble de nos élèves et démunis en fait à la fois les clubs de sport. Je prends l'exemple du football parce que c'est c'est le sport le plus populaire en Nouvelle-Calédonie et le plus pratiqué. Donc c'est celui-là en fait qui a, au passage en fait de l'adhésion à la FIFA, a réduit le nombre de pratiquants parce que les contraintes réglementaires pour pouvoir avoir une équipe en ligue au pro. Je ne sais plus comment on appelle aujourd'hui le championnat semi-pro, nécessite en fait de s'équiper, de se doter de ressources qualifiées comme des médecins, des éducateurs diplômés. Et du coup, en fait, ça éteint le bénévolat sur l'ensemble du territoire et c'est comme ça qu'on a vu en fait se réduire la pratique du sport. Pour 25, on va dire une équipe type 11 joueurs avec les remplaçants 15 et la réserve, ça nous fait 25 jeunes pratiquant le football. Pendant que 100 jeunes restent sur le carreau. Voilà. Donc ça fait partie, on va dire, de notre capacité à remettre en train la pratique pour intéresser, mais discipliner les jeunes, parce que ça fait partie, on va dire, de la construction d'un individu, quelconque soit-il sur la planète. La pratique du sport contribue en fait à l'émancipation, des familles, des enfants, pour commencer dans leur croissance, mais aussi des familles.
1: Il y a certaines mesures que la province sud a menées aussi également envers les ménages à la sortie des événements 2024. L'action sociale de la province a fortement réduite, on pense notamment à l'aide médicale, aux bourses, alors que la politique publique en faveur des entreprises a fortement augmenté. Avant que vous répondiez à cette question, j'aimerais tout d'abord que vous écoutiez un petit micro-trottoir.
2: Alors bonjour tout le monde, Christelle Marie du MNIS, donc en particulier du pôle justice MNIS, donc c'est moi qui traite les dossiers qui sont portés par le pôle justice et en particulier depuis le 15 juillet où la province sud a mis en place des mesures punitives suite à l'insurrection du 13 mai. Alors, c'est des mesures qui avaient commencé déjà un petit peu avant, hein. C'est pas nouveau. C'est depuis 2019 au moins que Sonia Backès dit qu'elle ne peut pas accueillir, je cite, tous ceux qui viennent en province sud pour toucher les aides sociales. Voilà. Donc, en fait, elle met des barrières aux populations kanaks, hein, principalement, qui viennent de la province nord ou de la province des îles. Et le 15 juillet, elle a fait voter une délibération où elle, en réponse aux exactions du 13 mai, comme elle les appelle, et pour des raisons économiques, elle s'est attaquée à l'aide médicale en introduisant un ticket modérateur de 10% sur les longues maladies. Donc depuis, il y a, à mon avis, des renoncements aux soins. Parce que ça pèse lourd sur les budgets des plus précaires, sachant que quand tu es à la CAFAT et que tu es diagnostiqué de longue maladie, donc c'est tout ce qui est cancer, diabète, affection chronique, tu as le 100%. Là, les soins, les traitements, tout est pris en charge à 100%. Donc voilà, nous on a commencé à attaquer à ce moment-là, le poste de justice il s'est constitué à ce moment-là avec des requérants qu'on a portés pour attaquer ces mesures-là. On a réussi à la faire reculer. Elle a remis les soins et les consultations à 100%, ce qui est déjà pas mal. Mais bon, il reste encore beaucoup de soins à charge des familles. Sachant qu'il y a de plus en plus de gens précaires, avec l'augmentation du chômage, la crise qu'on est en train de vivre. Et puis voilà, continuer en attaquant tout ce qui était les compétences de la province, en fait. Le logement, avec 10 ans de résidence pour accéder à un logement social en province sud, ce qui met aussi dans la difficulté les bailleurs sociaux qui ont besoin de locataires pour survivre, hein, ils vivent des loyers. Donc c'est tout un système là sur le logement social qui est mis en péril. Elle s'est attaquée à la rentrée à l'école. Elle est sortie de sa compétence en décrétant qu'une attestation d'hébergement n'était pas un justificatif de domicile. Ça, c'est une mesure qui est passée sans avertir les élus de l'Assemblée de province, ce qui est assez grave parce que si on suit la loi organique de 99, l'Assemblée de les provinces sont dirigées par leurs assemblées d'élus, pas par l'exécutif seul. Donc il y a une dérive depuis en province sud avec un exécutif qui mène la barque et une assemblée qui manifeste très peu d'opposition, et c'est dommage. Parce qu'il y a des moyens de s'y opposer. Nous on avait attaqué pour le logement pour les 10 ans, on s'est fait débouter sur une seule raison, c'est qu'on n'avait pas l'intérêt à agir. Si on avait été deux élus à l'Assemblée de province et qu'on avait attaqué, on avait l'intérêt à agir et on pouvait faire tomber cette mesure. Donc voilà, il y a d'autres moyens que de voter contre ou de même s'opposer verbalement dans les assemblées. Il y a des moyens légaux et il faut que nos élus apprennent à s'en servir, à les utiliser et puis à activer les leviers qui sont à leur portée, parce que là, à l'heure actuelle, il y a des mesures, des politiques publiques qui sont mises en place qui sont tout bêtement illégales. Il y a une délibération qui est passée en milieu d'année, vers le mois d'août 2025, qui permet à la province sud de refuser l'inscription des enfants à l'école tout bonnement, ce qui est complètement contraire à la Constitution française, au code de l'éducation. C'est quelque chose qui n'aurait jamais dû passer et qui pourrait être annulé à condition de l'attaquer. Donc il y a un problème de démocratie qui ne s'exerce plus et de politiques publiques qui sont complètement défaillantes et qui se retournent contre les populations. Et qui ajoute de la précarité à la précarité.
1: Madame Sakilia, petite réaction.
0: Bien, je remercie Madame Christelle Marie pour cette rétrospective, mais aussi pour la question posée et notamment les recommandations envers les élus indépendantistes en province sud. Ma réponse, elle va être politique, pas institutionnelle, parce que l'institution, j'y suis. Et les constats, à juste titre, qu'a fait le micro-trottoir, et malheureusement, répondent en fait à des règles que nous avons au sein des partis. Les mesures qui sont passées en province sud, avec cet élu, on ne peut rien faire sur 40. Donc on peut crier, on peut s'opposer, on peut proposer, on peut recommander.
1: Il est bien de clarifier ça, parce que beaucoup d'auditeurs ne savent pas.
0: Voilà, donc et c'est pas faute de l'avoir dit. Souvent, je me suis retrouvée très très seule, isolée, dans mon obstination à faire entendre à la majorité que les mesures qui sont prises ne correspondent pas et vont marginaliser, vont creuser un fossé dans les populations et dans les esprits, et notamment dans la conception qu'on a du destin commun, parce qu'on ne peut pas parler d'un destin commun en écartant une partie de la population précaire. La deuxième chose, c'est que pour le volet recours, au moins deux élus qui auraient pu le faire. Je rappelle simplement qu'en province sud, nous sommes sur une liste FLNKS, où nous sommes deux élus Union Calédonienne et un élu RDO, Rassemblement Démocratique Océanien, un élu Dynamique Unitaire Sud, et trois élus du PALICA. Et donc, c'est avec ces personnes qu'il faut qu'on compose et qu'on puisse, on va dire, préparer les actions en justice. Nous avons aussi un cabinet politique. Nous sommes dotés de moyens, nous sommes dotés de moyens, de secrétaires et un directeur de cabinet, pour lesquels, en fait, le va-et-vient, on va dire, et le lien, la communication d'informations entre les élus et la population, sans cartéliser en fait la population dans un parti, il doit se faire, on va dire, c'est l'exercice démocratique, c'est-à-dire l'information. Donc c'est vrai que nous avons péché à ce niveau-là sur toute la mandature, mais pas que cette mandature-là. Je pense que depuis que nous exerçons en tant qu'indépendantistes, nous avons, et surtout depuis l'accord de Nouméa, nous avons perdu cette capacité d'aller vers la population et de pouvoir discuter, de déposer, de proposer et d'échanger avec les ménages, les parents, les enfants, la jeunesse, ce qu'on catégorise, et aussi les anciens, sur les dispositifs qui sont proposés. Parce que ça, c'est une capacité, la démocratie participative dont tout le monde en parle aujourd'hui, qui est galvaudée, c'est ça. La République le prévoit déjà. La République le prévoit déjà. Donc, en ce qui concerne les délibérations dont parle Madame Christelle Marie, ma réponse politique, c'est que nos partis, nos structures, nos organisations, nos organes aujourd'hui de gestion de nos partis manquent de résilience face à ces mesures. Pourquoi ? Parce que ce sont ces intermédiaires-là qui nous permettent d'aller consulter au plus proche la population. Par exemple, le cas du logement. Il aurait fallu que nous, par exemple, à l'Union calédonienne, dans notre comité local, nos comités régionaux ou provinciaux, tout simplement, c'est à ça. Et le parti politique de l'Union calédonienne a prévu, on a un comité provincial qui a été mis en place dans nos statuts pour justement servir de lien avec la population et échanger sur les différents sujets qui touchent les institutions et qui impactent nos populations, quel que soit le niveau de revenu ou la situation géographique. C'est pour ça que je parlais de réduire l'écart territorial, parce que c'est ce véhicule, le vecteur qu'est l'élu provincial vers les populations. Et ça, on a manqué. C'est ce qui fait qu'on a dû subir, nous, dans les institutions, même si on s'est opposé, et qu'en même temps, avoir intérêt à agir, les associations, les groupements, les entreprises, quand c'est le cas pour les appels d'offres, n'ont pas su le faire aussi parce qu'il y a eu ce manque de dialogue, ce manque d'échange entre les élus et le terrain. Ce que j'observe chez les loyalistes, c'est qu'ils le font régulièrement, et nous sommes un pays en devenir, et c'est notre carence principale, la communication. La communication, pas à n'importe quel prix. Et c'est ce que j'ai observé. On passe des heures à faire des TikTok, mais il n'y a aucune information qui passe. Voilà. Et c'est ça, c'est rééduquer la population à avoir ce rapport. Je fais un parallèle, ça c'est politique, fais un parallèle avec nous, peuple premier, peuple de la Mélanésie, le palabre, c'est le temps de l'échange. C'est le temps où nos anciens et la population dans les tribus, ou quel que soit, on va dire, l'espace où ils se trouvent, dans les districts, où ils discutent des sujets qui traversent la société et qui intéressent toutes les couches de la société, mais aussi les tranches d'âge. Donc c'est à ça. Et c'est tout le paradoxe. On dit, on prononce si facilement notre devise, terre de parole, terre de partage. Eh bien, moi, je constate en tant qu'élu qu'à la fin de cette mandature, on a été tous en carence, que ce soit la population, mais aussi les élus. Et j'aimerais dire aujourd'hui aux auditeurs qui se servent de cette mandature de 7 ans pour rectifier le tir. Et c'est ça ce qui est prévu aujourd'hui. Les réformes de fond dont je parlais et je critiquais beaucoup mon bilan politique, j'ai essayé d'être très objective là-dessus en parlant et en disant que les réformes de fond n'ont pas été effectives, même réfléchies, parce que c'est ce manque de recul et de remise en question à la fois de nos états-majors politiques vis-à-vis en fait des élus institutionnels et du rapport qu'on doit avoir entre nous. Voilà ce que je peux répondre par rapport à cette personne. Merci.
1: Merci Madame Sakilia. Vous faisiez référence tout à l'heure à la jeunesse et également à l'emploi. Le chômage des jeunes, notamment dans les quartiers et les tribus, reste une préoccupation majeure. Que manque-t-il aujourd'hui dans les politiques d'insertion ?
0: Moi, je voudrais juste revenir sur une chose, le chômage. On qualifie le chômage. Le chômage, en fait, dans un pays, dans tous les pays de la planète, la qualification de chômage, c'est quelqu'un qui s'est pointé. C'est un individu quelconque qui est en mesure de travailler à partir de l'âge de 16 ans et qui se pointe pour rechercher un emploi. Donc il fait partie de ce taux-là, voilà, de personnes à la recherche d'un emploi. Mais le chômage, c'est au sens de la définition démocratique, républicaine, nationale. Parce que chez nous ici, en Nouvelle-Calédonie, en Kanaky, si je veux dire, le chômage, il peut avoir diverses formes, voilà. Et je veux dire simplement à la jeunesse que ici on peut pas parler de chômage, parce que le chômage c'est le qualificatif lorsqu'on va chercher un emploi pour travailler pour un employeur, pour une entreprise dans un secteur nickel, sanitaire, voilà, quel que soit le secteur. Nous ici, notre mode de vie ici devrait pas nous permettre d'être au chômage. Il faut trouver le levier systématique, comment on rebondit. Et
1: chacun peut être porteur de projet.
0: Voilà. Le porteur de projet, c'est un engagement. C'est qu'est-ce que tu fais dans ta tribu, qu'est-ce que tu fais dans ton district, qu'est-ce que tu fais dans ton aire coutumière pour la population, pour contribuer à l'harmonie et au développement du clan, de la famille, et du district et de l'aire. Donc on ne peut pas parler de chômage ici. Alors, qu'est-ce qu'il faut faire ? Eh bien, il faut prendre son courage à deux mains et commencer par son champ d'igname, son champ de patates, son champ de manioc. Voilà, son champ de tarot. Et qu'est-ce que je veux dire par la suite ? En plus, pour lutter contre les importations et rétablir notre balance commerciale, et bien aussi les légumes qu'on a la fâcheuse facilité d'importer d'Australie ou de Nouvelle-Zélande, les carottes, les salades et les navets, c'est juste impensable qu'on puisse les importer dans des conteneurs jusqu'ici. Je veux dire que le chômage dans la jeunesse, ça ne devrait même pas exister. Puisque si je fais le parallèle avec la Monique, lorsque la Monique est tombée, les illoyautés, selon ce que disaient nos vieux et l'histoire est écrite, étaient le garde-manger de l'agglo. Donc on amenait tous les légumes et les produits vivriers sur Nouméa. Donc aujourd'hui, on est dans le système inverse, où ce sont les conteneurs de surgelés qui vont dans les îles. Donc ça... je défie quiconque de venir me contredire. La seule manière de réduire les conteneurs de réduire les conteneurs de Nouméa aux îles ou de Nouméa à l'intérieur, parce que c'est pareil, hein, eh bien, il n'y a pas de raison. L'engagement, il est là. On se lève le matin, on se regarde en face de nous, on a de la terre. Mmh. On regarde derrière nous, on a de la terre. On regarde à l'est, à l'ouest, on a de la terre. On se bagarre pour un lopin de terre, alors qu'il suffit juste de se retrousser les manches et de planter. Et il y a la mer pour le poisson.
1: Comment redonner confiance justement à une jeunesse qui doute parfois des institutions publiques, politiques ?
0: Eh bien, doute. Je vais dire aussi que le doute est important et capital dans la vie. À partir du moment où on remet en question un système, c'est qu'on s'intéresse à ce qui se passe. Mais aussi, ça veut dire, qu'est-ce que ça veut dire ? Ça veut dire simplement que on s'est rendu compte qu'on était positionné sur une trajectoire. La trajectoire de la vie, je prends un jeune de 25 ans qui doute aujourd'hui, qui ne veut pas voter, qui dit « Ah non, moi j'ai plus confiance aux politiques, j'ai plus confiance en Marilyn Sakilia, je veux pas l'écouter, je veux pas... » Eh bien, ok, il n'y a pas de problème. Mais si tu te mets en doute, eh bien, produis ce que tu dois, ce que tu revendiques, ce que tu veux. Tu n'attends pas des autres, tu n'attends pas des institutions. Je prends pour nous les locaux, et notamment les Kanaks, le peuple premier qui revendique son identité culturelle. Eh bien, planter fait partie des actes de tous les jours, quel que soit le produit, verger, produits vivriers, légumes, voilà. Donc c'est ça, créer sa richesse et contribuer au développement du pays, on commence par là. Et ça, les gens n'ont pas besoin de moi, ils vont peut-être douter de Madame Sakilia parce qu'elle ne sait peut-être pas planter un pied de manioc, mais toi, est-ce que tu as la capacité de le faire ? Eh bien, fais-le. Voilà, il s'agit d'un engagement et de la capacité, et ça c'est une question de choix, c'est pas moi qui peux décider pour les gens.
1: Madame Sakilia, vraiment une dernière question avant de clôturer cette émission. C'est vrai qu'on arrive à la fin de cet entretien. Quelle réforme aimeriez-vous aboutir dans les prochaines années ?
0: Eh bien, tout d'abord, ce qui me tient à cœur, les réformes de fond. Il y a une chose pour que, et je démords pas dans la vidéo qui me présentait en début de mandature, j'ai dit deux choses. J'ai dit ma préoccupation, c'est le bien-être des populations. Comment on le définit ? C'est tout simplement tous les parents qui ont aujourd'hui les jeunes qui deviennent adultes, qui ont des enfants. La première préoccupation, c'est que l'enfant aille à l'école, qu'il s'insère dans la société. Et qu'à son tour, il pérennise le peuple, c'est-à-dire procréer. Et bien pour ça, il faut permettre à tout le monde de pouvoir aller décemment à l'école, et c'est-à-dire revoir le système de transport, de cantine, d'épanouissement qui concerne la pratique sportive, la pratique culturelle, que ce soit la danse, un instrument, le théâtre. Voilà, c'est ce qui préoccupe les parents aujourd'hui. Et donc, je voudrais revoir, en fait, en premier lieu, sur l'ensemble du territoire, pas qu'en province sud, un dispositif qui va permettre, en fait, de transformer l'essai en bénévolat, en emploi qualifié, pour ceux qui s'intéresseraient notamment à ces deux secteurs, culture et sportif. C'est pas grand-chose, c'est 16 milliards sur 10 ans, hein, c'est 1,5 milliard par an. Pour 33 communes et pour une 60 000 jeunes, c'est pas énorme. Et c'est ce qui permet déjà de garantir, en fait, le lien et la communication dans les familles, donc les occuper. Parce que quand le jeune pratique un instrument ou une danse ou un sport, eh ben, il n'est pas préoccupé à aller taguer les murs ou à aller faire autre chose ou à se divertir d'une autre manière, parce qu'il s'exprime aussi en disant « je suis fatigué d'attendre, faites quelque chose pour nous ». Donc c'est ça, hein, et ça va être l'entrepreneuriat également. Donc plutôt que d'aller chercher des ressources à l'extérieur pour faire nos 200 éducateurs ici, eh bien, utilisons les outils qu'on a, les clubs, les associations, pour professionnaliser et répandre la pratique autour de nous. Déjà ça, ce sera déjà les bienfaits sur la société sont incommensurables. On ne peut pas le mesurer, le bien-être. Il y a pas de il y a des indicateurs, mais le premier indicateur, c'est les parents. Quand les parents sont bien par rapport à l'activité de leurs enfants, lorsque leur responsabilité de parents est confiée dans les associations, mais aussi à l'école ou au lycée, peu importe centre de formation, eh ben, le parent il peut être disposé à effectuer correctement son travail dans son entreprise. Ça, c'est un tout. Voilà. Et en même temps, ça permet de réduire, de faire de l'activité, mais de réduire aussi les dépenses de santé, puisque pratiquant du sport et un art culturel, ça va permettre d'être en bonne santé et éviter en fait aujourd'hui les 20% qu'on a de personnes obèses, enfin de obèses et atteintes d'autres maladies en gestation dans notre société.
1: En tout cas, merci Madame Marilyn Sakilia d'avoir été avec nous ce matin dans Enquête de Société.
0: Merci.
1: Merci également à nos auditeurs de nous avoir suivis. Je vous laisse avec cette question. Après des années de gestion de crise, la Nouvelle-Calédonie est-elle prête à construire un véritable projet de société partagée? Très belle journée à tous sur Radio Jido. N'oubliez pas que cette émission sera rediffusée ce dimanche à 7h.
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Place à présent, eh bien, à la messe catholique en Djihou.

vos oussins. Jésus est ressuscité. Alléluia. Toute la terre chante pour toi. Elle chante pour ton nom. Oui, le Christ est ressuscité. Nous sommes en lui et il est en nous. Laissons ce chant de joie se déployer au plus secret de nos cœurs. Laissons Jésus faire de nous des vivants. Laissons s'exprimer en nous le Père, le Fils et le Saint-Esprit. Que Dieu notre Père et Jésus-Christ notre Seigneur, mis à mort dans sa chair, rendu à la vie dans l'Esprit, nous donne la grâce et la paix. Béni soit Dieu maintenant et toujours. C'est pour nous qu'il est mort, c'est pour nous qu'il est ressuscité, c'est pour nous qu'il est retourné au Père. Demandons humblement pardon à notre Seigneur. Je confesse à Dieu Tout-Puissant. Je reconnais devant mes frères et sœurs que j'ai péché en pensée, en parole, par action et par omission. Oui, j'ai vraiment péché. La bienheureuse Vierge Marie, les anges et tous les saints, et vous aussi, mes frères et sœurs, de prier pour moi, le Seigneur notre Dieu. Que Dieu Tout-Puissant nous fasse miséricorde, qu'il nous donne de mener une vie droite dans le Christ et nous conduise à la vie éternelle.

0: Prions ensemble. Dieu Tout-Puissant, accorde-nous en ces jours de fête de célébrer avec ferveur le Christ ressuscité. Rends-nous disponibles quand passe le vent de l'Esprit, afin que le mystère de Pâques, dont nous faisons mémoire, reste présent dans notre vie et la transforme. Par Jésus-Christ, ton Fils, notre Seigneur et notre Dieu, qui vit et règne avec toi et le Saint-Esprit pour les siècles des siècles. Amen. Tout ne s'est la pas, nous allons nous asseoir pour écouter la bonne parole de Dieu.
1: Première lecture. Lecture du livre des Actes des Apôtres. Chapitre 8, versets 5 à 8 et 14 à 17. En ces jours-là, Philippe, l'un des sept, arriva dans une ville de Samarie et là, il proclamait le Christ. Les foules d'un même cœur s'attachaient à ce que disait Philippe, car elle entendait parler des signes qu'il accomplissait ou même les voyait. Beaucoup de possédés étaient délivrés des esprits impurs qui sortaient en poussant de grands cris. Beaucoup de paralysés et de boiteux furent guéris. Et il y eut dans cette ville une grande joie. Les apôtres, restés à Jérusalem, apprirent que la Samarie avait accueilli la parole de Dieu. Alors ils envoyèrent Pierre et Jean. À leur arrivée, ceux-ci prièrent pour ces Samaritains afin qu'ils reçoivent l'Esprit Saint. En effet, l'Esprit n'était encore descendu sur aucun d'entre eux. Ils étaient seulement baptisés au nom du Seigneur Jésus. Alors Pierre et Jean leur imposèrent les mains et ils reçurent l'Esprit Saint. Parole du Seigneur.
2: Nous rendons grâce à Dieu.
3: En réponse à la parole de Dieu, nous chantons le psaume 65.

Acclamez Dieu toute la terre, fêtez la gloire de son nom, glorifiez-le en célébrant sa louange, dites à Dieu que tes actions sont redoutables.

toute la terre se prosterne devant toi, elle chante pour toi, elle chante pour ton nom. Venez et voyez les hauts faits de Dieu, ses exploits redoutables pour les fils des hommes. »

changea la mer en terre ferme. 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

Venez, écoutez, vous tous qui craignez Dieu. 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Béni soit Dieu qui n'a pas écarté ma prière, ni détourné de moi son amour.

0: Lecture de la première lettre de Saint Pierre apôtre, chapitre 3, lignes 15 à 18. Bien-aimés, honorez dans vos cœurs la sainteté du Seigneur le Christ. Soyez prêts à tout moment à présenter une défense devant quiconque vous demande de rendre raison de l'espérance qui est en vous. Mais faites-le avec douceur et respect. Ayez une conscience droite, afin que vos adversaires soient pris de honte sur le point même où ils disent du mal de vous, pour la bonne conduite que vous avez dans le Christ. Car mieux vaudrait souffrir en faisant le bien si c'était la volonté de Dieu, plutôt qu'en faisant le mal. Car le Christ, lui aussi, a souffert pour les péchés une seule fois, lui, le juste, pour les injustes, afin de vous introduire devant Dieu. Il a été mis à mort dans la chair, mais vivifié dans l'esprit. Parole du Seigneur.
1: Nous prenons

ensemble. Si quelqu'un m'aime, il gardera ma parole, dit le Seigneur. Mon Père l'aimera et nous viendrons vers lui.

0: Seigneur soit avec nous.
1: Et avec
0: votre esprit. Évangile de Jésus-Christ selon saint Jean. En ce temps-là, Jésus disait à ses disciples, « Si vous m'aimez, vous garderez mes commandements. Moi, je prierai le Père et il vous donnera un autre défenseur qui sera pour vous, qui sera pour toujours avec vous, l'Esprit de vérité, lui que le monde ne peut recevoir, car il ne le voit pas et ne le connaît pas. Vous, vous le connaissez, car il demeure auprès de vous et il sera en vous. Je ne vous laisserai pas orphelin, je reviens vers vous. D'ici peu de temps, le monde ne me verra plus. Mais vous, vous me verrez vivant et vous vivrez aussi. En ce jour-là, vous reconnaîtrez que je suis en mon Père, que vous êtes en moi et moi en vous. Celui qui reçoit mes commandements et les garde, c'est celui-là qui m'aime. Et celui qui m'aime sera aimé de mon Père. Moi aussi, je l'aimerai et je me manifesterai à lui.

0: Bonjour à tous, bonjour encore une fois à ceux qui viennent nous rejoindre. Merci de nous rejoindre et bienvenue dans la maison de Dieu. Merci de bien chanter l'Alléluia qui est un signe qu'on est vivant avec le Christ. Alléluia, c'est une exultation personnelle, intérieure, qui nous pousse à louer de notre manière Jésus ressuscité avec son papa. Frères et sœurs, nous voici encore une fois au sixième dimanche de Pâques. Sixième dimanche de Pâques, et nous avons entendu bien sûr les deux lectures, qui nous rapproche vers l'ascension de notre Seigneur et vers la descente de l'Esprit-Saint. Dans certains pays, il y a, avant de mourir, des hommes ou des femmes riches écrivent des testaments. Testaments pour confier peut-être l'héritage à ses fils ou ses filles. Un héritage, par exemple, pour avoir hérité d'une voiture, d'une maison ou, je sais pas, de l'argent. Aujourd'hui, frères et sœurs, Jésus, Dieu nous donne un testament. Nous voici encore une fois à la Sainte Cène. Dans les passages de l'Écriture que nous venons d'entendre aujourd'hui, il y a déjà la première lecture, c'est déjà après la Pentecôte, où Philippe, il va vers la Samarie pour évangéliser. Et au nom de Jésus, tous ont cru à la parole de Philippe. Et c'est à partir du moment où Pierre et Jean descendaient pour leur imposer les mains que l'Esprit Saint descende sur ces personnes, sur ces nouveaux chrétiens. Dans la seconde lecture, Pierre nous invite à ne pas avoir honte de notre foi, à honorer dans notre cœur la sainteté de notre Seigneur Jésus-Christ. À défendre les valeurs de Jésus-Christ et à défendre justement ses commandements dans la foi, dans la joie, dans l'amour, dans la paix, dans la simplicité et dans l'humilité. Ce qui nous rejoint aujourd'hui dans l'Évangile. Durant cette semaine, pendant les méditations au mariage, nous n'avons parlé que de d'amour, l'amour de Jésus. Aimer à la manière du Christ, dans la simplicité, dans l'humilité. Demeurer dans l'amour du Christ, comme Christ demeure en chacun et chacune d'entre nous. Demeurer qui veut dire habiter, habiter dans le cœur de chacun et chacune d'entre nous et nous habiter dans le cœur de Jésus. Une autre parole cette semaine, aimez-vous les uns les autres. Ce qu'il a montré pendant la Sainte Cène, le lavement des pieds, qui veut dire le service, l'amour dans le service. Quand on fait quelque chose, on le fait par amour, avec amour. L'amour dans le service, même si on souffre, même s'il y a la douleur, même si on a des relations qui sont blessées, l'amour dépasse toutes ces épreuves. C'est le testament que Jésus nous le commande aujourd'hui. Et il va nous donner son Esprit Saint, le Paraclet. Alors le Paraclet, au sens propre, c'est quelqu'un au tribunal qui va défendre l'accusé. Ben, le Paraclet aujourd'hui qui va nous donner, c'est le Saint-Esprit qui va nous consoler dans nos peines, dans nos misères. Il nous donne déjà ce commandement. Ce testament, il ne donne pas à une personne particulière. Il donne à toute l'humanité. Il ne l'écrit pas. Il le dit devant ses apôtres. Voici le commandement que je vous donne. Demeurez en moi comme je demeure en vous. Dieu est présent toujours. Il est là. Il nous attend. Que signifie pour nous alors, frères et sœurs, le mot aimer? Qu'est-ce qui nous dérange dans ce verbe? Et qu'est-ce qui nous anime dans ce verbe aimer? Voilà quelques partages que je voulais partager aujourd'hui, quelques mots. Testament de Jésus donné à toute l'humanité. Les jeunes de Siloam, hier, ils ont déjà chanté. Il a prouvé sur la croix de Golgotha son amour. Il nous a aimés. Et comme je disais toujours, je t'ai toujours aimé, dit le Seigneur. Je t'ai aimé en premier. Je t'ai choisi en premier. Tu as du prix à mes yeux parce que je t'aime. Son amour est immense, merveilleux. Chachibin Sati, je nous encourage tous à aller sur cette voie de l'amour. Aimer à la manière du Christ, dans l'humilité, dans la simplicité, dans la paix, dans la joie. Amen. Il ne nous laisse pas orphelins. Il ne nous abandonne jamais. Proclamons notre foi, la foi de toute l'Église. Il s'est dit à Cécile, je crois en Dieu, le Père Tout-Puissant, Créateur du ciel et de la terre, qui a été conçu du Saint-Esprit, a souffert sous Ponce Pilate, a été crucifié et mort, a été enseveli et descendu aux enfers. Le troisième jour est ressuscité des morts et monté aux cieux. Est assis à la droite de Dieu, le Père Tout-Puissant, d'où il viendra juger les vivants et les morts. Je crois en l'Esprit Saint, à la Sainte Église catholique, à la communion des saints, à la rémission des péchés, à la résurrection de la chair et à la vie éternelle. Amen. Avec confiance, adressant nos prières au Père, qui n'a pas envoyé son Fils Jésus pour condamner, mais pour sauver, et qui nous donne son Esprit.
1: Notre monde glisse de plus en plus vers la haine et la violence, la méfiance et la suspicion envers l'autre, pour que l'Esprit Saint nous aide à demeurer fidèles aux promesses de notre baptême et aux commandements de Jésus. Prions le Seigneur.

l'humanité est en manque d'espérance. Pour que l'Esprit nous aide à témoigner aux hommes qu'il y a toujours un avenir meilleur que Dieu prépare. Prions le Seigneur.

Aujourd'hui encore, des chrétiens sont persécutés pour leur foi. Que l'Esprit Saint les remplisse de force, d'espérance et de patience. Prions le Seigneur.

L'apôtre Paul nous dit que les souffrances du temps présent ne sont en rien comparables au bonheur qui nous attend dans le monde nouveau. Avec l'Esprit, puissions-nous dire « Maranatha, viens Seigneur Jésus ». Prions le Seigneur.

et Tishanin, ici même hier, dans ton amour, Seigneur. Et nous prions aussi pour les futurs époux. Prions le Seigneur.

0: Dieu notre Père, accueille nos prières, que ton amour soit sur nous et sur ceux que nous t'avons confiés. Nous t'en prions par Jésus, notre espérance, aujourd'hui pour les siècles des siècles.
1: Amen.
0: Louons le Seigneur.

Voici le moment où Jésus vient nous rencontrer. Il est déjà là depuis tout à l'heure. Il va descendre de son trône. Alors, on va l'accueillir de tout notre cœur.

0: dans le même esprit de vérité qui est toujours avec nous, qui demeure auprès de nous, qui est en nous, nous voulons te dire avec confiance la prière que nous avons reçue du Sauveur. Notre Père qui es aux cieux, que ton nom soit sanctifié, que ton règne vienne.
1: Que la paix du Seigneur soit toujours avec vous.
2: Et avec votre esprit.

Heureux les invités au repas du Seigneur. Je reviens vers vous. Vous me verrez vivant, nous a promis Jésus. Voici l'agneau de Dieu qui enlève les péchés.

Dans notre cœur, nous avons reçu Jésus. Nous lui disons merci dans notre chant d'action de grâce qui veut dire merci Seigneur d'être entré en moi. Et nous allons dire merci aussi pour Jonathan et Tishanet qui s'est uni hier. Et la famille Wayobe vous dit merci à tous pour votre générosité et le travail, ça s'est bien passé parce que tout le monde a contribué. C'est notre commandement de Jésus, aimez-vous les uns les autres dans la solidarité, dans le service de l'amour. Alors, en tout cas, merci pour la famille, merci pour la tribu et merci Seigneur Jésus d'être toujours là à nos côtés, dans nos moments de doute, de faiblesse, c'est là qu'il nous touche, qu'il nous parle. Voilà. Avec le chant d'action de grâce, eh bien, nous lui disons merci pour toutes ces grâces et ces merveilles.

Nous allons nous lever, s'il vous plaît. Nous allons adresser notre prière à notre Papa du Ciel pour la béatification de notre serviteur, Frère César. 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Nous allons nous asseoir pour écouter quelques annonces. Alors, dimanche, info universelle, dimanche 17 mai 2026, journée mondiale des communications sociales, sur le thème « Préserver les voix et les visages humains ». Quête recommandée pour le service communication du diocèse. Info diocèse, vendredi 15 au dimanche 17 mai 2026, retrait de la curie à Notre-Dame des prophètes au Montmo. Samedi 16 mai 2026, rencontre du CDJD avec congrégation et mouvement associatif à Saint-Léon. Vendredi 15 mai au soir, dimanche jusqu'au dimanche 17 mai midi, rassemblement des JMJistes à la fois. Dimanche prochain, dimanche 17 mai, c'est la tournée des catéchistes, 7e dimanche de Pâques. 7h30 à Djoulou, à DAP avec catéchiste Laurent Vendégou. 7h30 Inagode, à DAP avec catéchiste Meunin Vendégou. 9h30 EASO, à DAP avec catéchiste Théo Banikon. 8h Natalo, à DAP avec catéchiste Nawano Gotti. 10h Panono, à DAP avec catéchiste Loïse Zango. Voilà les annonces pour cette semaine. Il y a demain encore, c'est le mois de Marie. Nous sommes dans le mois de Marie. Donc lundi, on a dit dimanche dernier, c'est dans les quartiers. Mardi, c'est dans les familles. Et mercredi jusqu'à dimanche, c'est ici à l'église. Le chapelet se prie à partir de 17h. On fait la prière 17h dans les maisons, dans ici, toujours à 17h. Dieu notre Père, ton Fils nous a révélé l'amour qui vous unit, toi et lui. Donne-nous de demeurer fidèles à ses commandements et disponibles à l'esprit de vérité, de passer les frontières de nos divisions à la rencontre des hommes, nos frères. À toi, Père de Jésus et notre Père, louange et reconnaissance pour les siècles des siècles. Frères et sœurs, que Dieu Tout-Puissant nous bénisse, le Père, le Fils et le Saint-Esprit, prêts à rendre compte avec douceur et respect de l'espérance qui est en nous, allant dans la paix et dans la joie du Christ. Bon dimanche et belle semaine à tous et à toutes.

0: 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Sachez que la plateforme du 3002 vous est désormais ouverte.
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0: Puisque dans la continuité, eh bien, ça sera l'émission Freedom de 10h jusqu'à 11h.

0: Joe Bonacha à tous nos soldats de lumière.
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Bon dimanche que nous vous souhaitons et encore une fois bon anniversaire à tous les natifs du 17 mai. Et bonne fête à tous les Pascals.

et les messages qui nous sont arrivés hier ont différé. Bonsoir DK, un morceau de Lucky Dubé pour la bande de Essoulouk. C'est de la part de Chabé Pazozo du côté de la 90 à Mistouf. Juste un message de remerciement pour mon conjoint avec qui je partage mes joies, mes peines, mes souffrances. Juste lui dire un grand merci. Eh bien sache le 904, c'est dommage parce qu'on n'a pas la suite de ton message. Bonjour à Massina et son papa du côté de Chongru. Courage à vous deux, bisous, un petit son pour les trois s'il te plaît. Bon week-end, signé Cathy de La Hala. Bonjour à les papas et les tontons à la 400, force et courage à vous, signé de Christiane. Bonjour à Nounou Lambert, Waki, Pipine et les enfants Moka et sa famille Juka et toute sa bande Chongru et la bande de Koubekois. Gros bisous à Xavier et Sylvain et Loïc. Message arrivé aujourd'hui. Bonjour Jido, c'est pour passer le coucou à mon petit chou de la Terre Rouge et à son ref de l'autre côté de lui là-bas. Fox, bon dimanche et good vibe zone à bout et courage. Bonjour Makanaki et toute l'équipe de la RDK. Une grande pensée en ce dimanche à l'armée de Chongru, force à Ousso. Kanaki, vive, c'est de la part de Jérémy. Un jour Ousso là, hein, ou nous. Lucky Dubé.

June Lodge, Make It Up To You, que vous venez d'entendre. Allez la famille, on n'hésite pas, on envoie vos messages. Sachez que tous vos messages que vous envoyez sur le 3002, eh bien vous contribuez au bon fonctionnement de la radio et on vous en remerciera jamais assez. Un grand bonjour à la petite équipe de la 23 bloc Chombo, courage, morale d'acier mes frères. Un bon dimanche et good vibes Makanaki, soyez remplis d'amour, une pensée à l'équipe en Borrella sur mine. Bon courage à tous ceux qui travaillent aujourd'hui, effectivement. Beaucoup de courage à vous. Un coucou aux mamans, à la jeunesse, aux familles du quartier CDO. Lâche pas les pions, nous. Bonjour. Une petite pensée à notre papa Boaé, Majin, force, courage, à toi, on t'embrasse fort. C'est de la part de Boaé, Sarah et Mam du côté de BDT. Félicitations le 950. Pourquoi? Eh bien parce que tu es la première personne qui repart avec une carte liberté d'une valeur de 1000 francs. Excellent. En espérant que d'autres suivront derrière. Un bon dimanche à papa Jojo et Yo Dédé. Bon courage, on pense beaucoup à vous et que Dieu vous garde. C'est de la part de Mémé. Bonjour et bon dimanche mon béi. Olé le 915. Un bon courage à mon papa Josué, à la 400, morale papa, on t'aime fort, mon père, c'est de ta fille qui pense toujours à toi. Bonjour RDK, bon dimanche à la population de la Kanaki, une pensée à ceux qui sont à la 4, surtout à Toms et mon fils Wash, morale d'acier, on est bon, on est là, on est toujours debout. Signé Kanaki, elle est Luki. Yo, bonjour ma Kanaki, bon dimanche à tous sur un petit son de J'imagine. Ah, c'est dommage le 943, il y a une partie manquante. Salutations Jido, juste pour dire à Sasa de Jomao de pas trop loulou sur le matelas avec un morceau de Mario Chico, première fois s'il te plaît, merci. Bonjour Jido, bon dimanche à Macouin, Guitou, Yoyo, Lélé, Mario à la 400, courage à Ouzot, Chambo, bien gros bisous de Tamanou.

pour la première fois, interprété par Mario Chico. Programmation musicale, c'est vous qui la faites en envoyant un beau SMS sur le 30 0.

de sac à mâcher, sac à houler tout bonnement. On nous allez. 10h30. Et les messages qui n'arrêtent pas d'arriver sur le 3002, c'est tout simplement magnifique. Dido, bonjour. Ça sera pour souhaiter un joyeux anniversaire à tantine Stacy, tonton Landry, tonton Chris. À tous les tontons Chris natifs de ce jour, on leur dédie le prochain morceau. Gros bisous de leur sœur Flavie et son petit garçon, je suppose. Parce qu'il y a une partie qui manque du message. Bonjour ma RDK, bon dimanche ma Kanaki. Tu dédicaces à la bande de Nekwe, Giacoma, toujours dans la vibes, c'est de la part de Wah. Est-ce qu'il y a moyen de mettre le morceau de The Love You Never Had de June Lodge? Merci beaucoup et bon courage Dido. Yo Puyo, bonjour à mon papa Josué, papa courage, je t'aime, signé de ta fille Mané. Bonjour Dido et l'animatrice, bonjour, bon dimanche le pays. Courage et force à Yves, Jacob, Camille, Pipo, Kémy, Paroro, Washu, Kaya, Didi et tous les garçons à la 400. Bon dimanche Ascarios du bloc 1, on espère que tu vas bien et on t'envoie toute notre force et nos ondes positives. Bisous de nous et on t'aime fort. Oubliez de dire signé de Mémé et nous Roro. Ah, c'est le message qui est dédié à Yves, Jacob, Camille, Pipo et toute la bande. Bonjour à notre père Lenny, bon courage, on pense fort à lui, que Dieu le protège. Gros bisous à lui de Loane et sa maman. On envoie les pièces lundi prochain et bon dimanche à lui, son collègue de cellule. Bonjour et joyeux anniversaire à bébé La Corée d'Inpané pour ses 1 an de bonheur. Signez la bande Gallier avec un morceau de Hachingeti, s'il vous plaît. Merci et bon dimanche à la Kanaki. Également à la bande Olios. Dédi Jido, bonjour Kenji. Merci de dédicacer la prochaine muse pour Wasukia, la 491. Beaucoup de force et de courage à toi, Mami Fab, Tani et maman qui t'embrassent bien fort. Bon dimanche à la bande Waboulima. Félicitations, une autre carte liberté.

D'autres rendez-vous à ne pas manquer, c'est à 11h05 pour votre service public, la lecture de vos avis de décès et de vos communiqués. Résistance, résilience. Allez, on continue dans la lancée de vos SMS. Gros bisous, babé, à notre papa Boaé, Majine, au quartier. Arrive pour ses courage à toi, on t'embrasse de la part de tes deux princesses, Isa et Mam. Et Mam Olé. Bon dimanche à la petite famille Wamo et Jean-Éric à Balsuzon d'Imbéa. Sans oublier Tina, Jacqueline, Anouetto. Gros bisous de Mémé, de Pépé, de Robinson. Bonjour Dido, bonjour mon cœur d'amour, Chax IAI. Je te aime à l'infini, t'es à moi, tu me manques, c'est insupportable cette absence. Je t'attends, ma vraie version, il n'y a que toi dans la vie et dans le cœur. Merci Dido, signe ta femme Nana qui t'aime à perpétuité. Oublie de dédicacer aussi à Niapoué, joyeux anniversaire Kali pour tes 25 ans. Gros bisous de nous, Yagayo, c'est Kanaki, Nanyoni. Bon, est bon. Beau Soudido, un joyeux 7 mois pour ma petite grosse Alapia ce dimanche 17 mai. Bon dimanche à la petite famille de Nickens de Tahaou ainsi qu'à la petite bande HBK Kahik. Bon dimanche également à tonton Waxo, tonton Uxo, tonton Thébo, tonton Mona, tonton JM des différents horizons également. Et bon dimanche à la famille de Okelan. Big courage à tous, signé Fernande du logement des ambulanciers. Bonjour Dido, bon dimanche à la 400, à tous les chrétiens qui ont reçu une parole dans chaque église du pays, que Dieu vous bénisse. Amen. Olé. Bonjour Dido, Makanaki, que Dieu vous bénisse avec un amour éternel. Le bonjour à Souli et son Oua Welik. Bon dimanche à tout le monde et gros bisous à Maiden et ses cousines. Est-ce qu'il y a moyen de mettre le morceau? La lune, bonne journée, Dido et bonne vibes. Oleti, pareillement, bon dimanche. Yo, Poyo, bonjour Dido, olé bien pour le morceau. On souhaite un bon dimanche à mon papounet d'amour et toute la famille rebelle avec lui. Positive vibes, long times. Akumanere. Merci Dido pour la carte et bon dimanche à la bande du Ballon d'Or. C'est tante Glenda, Zaza, Paguche, Yaya et Coco. Allez, on change de registre musical. Nos Déligonnés avec le groupe Chinguetti.

Et Roy Lajan, interprété par le groupe Mayom. Allez, on continue dans la lecture de vos SMS pour votre émission Freedom. Un petit coucou à la bande de Plume, aux familles Hawata, Ria Ria, Mike et sa famille, Wambwara de Bellevue, Marie-Jo, John Kamen, à la fois avec Eva. Bon dimanche à tous. Et ça, c'est de la part de Guy, ainsi que les animateurs de ce dimanche. Bon courage. Oringao. Bisous, Guy. On était à Tchawat. Rojido, dédicace un morceau à mon papounet, s'il te plaît, dans les temps de boost, pour ses courages, on t'aime fort. Victorine et sa maman en train de jouer au Lego. Ah, mais c'est trop bien ça, les Lego. Ah oui, hein, je confirme. Hein. Bon dimanche à toute la bande de Naboudi, Harry Wang, spécialement à l'équipe Action Solidaire de Kone. Bisous la jeunesse et merci beaucoup pour ce week-end. Un gros bisou à Capé et Kaya, c'est de la part de Mam et Tati Suzanne qui vous souhaitent un bon courage. Bonjour Jido, bon dimanche, béni à tous, la lutte mon pays. On lâche pas la lutte ne doit pas cesser, porte de leader et de combattant, Dixit, Nounou et Loa. Bon dimanche à mon amour qui va se reconnaître, Pidjo. Une autre carte liberté remportée aujourd'hui, mais c'est trop bien. Félicitations le 517. Bonjour à la famille qui nous écoute et gros bisous à ma wawa Népoui. Bon dimanche de Victorine et sa maman. Dido, tu peux envoyer une carte Koro aussi, le courant. Ah ou Kolo. Si je pouvais. Hélas, mais quoi qu'il en soit, merci à toi de contribuer en envoyant ce message sur le 3002. Bon dimanche à la bande Waboulima. Merci au PT pour la carte et la radio de Kanaki. Merci ma sœur et bon dimanche du côté de Kone. Bisous mon pays. Mais pas de soucis. Avec grand plaisir, ça vient du cœur. Joyeux anniversaire à mon frère du côté de Guaro pour ses 57 ans. C'est de la part de sa sœur du côté de Kawipa. Bonjour à mes sœurs Séné, Amélie. Bisous de moi et d'Elmina. Bon dimanche avec Jésus. Avec le morceau s'il vous plaît Be Right de Isha. Bonjour RDK, mes deux garçons, To et Jenna. Bon dimanche, courage. Et c'est dommage, nous avons une partie manquante. Bousse dans les temps.

les derniers messages qui sont arrivés sur le réseau. Bon dimanche à toute la famille Wanawe, Wecho, Ipeze, Tupaco, Wanima, Dele, Wechalai, Duni. Et ça, c'est de la part de Désolé. Et bon dimanche à toute la Kanaki, attention sur nos routes. Bon dimanche également à la famille de Wassa, Gomok, Zinia, Faitafe et Papa Moana. Wadido, ça gère les musiques comme d'hab. Yes, olé. Belle journée à vous aussi, Dido, et bon courage pour la semaine. Oléti de 501. Bon dimanche à toi, toute ta petite famille. La Goudansa, Diginox, pour terminer cette émission Freedom. Merci à toutes et à tous. Pour vos SMS, encore une fois, félicitations à toutes les personnes qui sont reparties avec des cartes de liberté d'une valeur.